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4: Andréane Mélard.
3: RFI Matin commence, c'est maintenant. Bonjour à toutes et à tous, ravi de vous retrouver pour une nouvelle session d'infos tout autour du monde et au plus près des incendies qui ravagent en ce moment le sud-ouest de la France, la région de la capitale espagnole, mais aussi le Portugal, et la crainte ce matin d'une nouvelle vague de chaleur qui se dessine. Les heures qui viennent sont cruciales. On en parle ce matin. Bonjour Fabrice Le Grier.
5: Bonjour Andréane, bonjour à tous.
3: Des milliers de pompiers mènent toujours une lutte acharnée contre les flammes ce matin.
5: Et vous le disiez, on redoute le pire pour les prochaines heures, puisque de nouvelles vagues de très fortes chaleurs sont attendues. De quoi aggraver encore la situation, alors que des dizaines de milliers d'hectares sont déjà partis en fumée et que des centaines de milliers de personnes ont dû fuir et se réfugier chez des proches ou sont prises en charge dans des centres dédiés, comme à Bordeaux notamment. Témoignage dans un instant.
3: La rencontre Donald Trump, Benjamin Netanyahou aujourd'hui à Washington.
5: Et les discussions porteront notamment sur la très difficile mise en œuvre de l'accord cadre conclu entre Israël et le Liban, accord qui prévoit le déploiement de l'armée libanaise dans des zones pilotes du sud du Liban, où l'État hébreu mène pourtant toujours des opérations.
3: Le Tchad se retire de la Cour pénale internationale.
5: L'annonce a été faite hier, évoquant une efficacité limitée et à géométrie variable de la CPI. Nous écouterons le ministre tchadien des Affaires étrangères.
3: Et puis cette nomination, Fabrice, attendue à la tête de l'équipe de France de football.
5: C'est un secret de polichinelle. Zinedine Zidane devrait être officiellement nommé sélectionneur des Bleus ce matin.
3: Une bonne partie de l'Europe toujours en proie à de gigantesques incendies ce matin.
5: Et cela risque de ne pas s'arranger, au contraire, dans les heures qui viennent, puisque de nouvelles vagues de très fortes chaleurs sont attendues. C'est le cas en Espagne, en alerte extrême, alors que le pays subit déjà les pires feux de forêt de son histoire. Deux énormes incendies sont en train de se rejoindre. Le gigantesque brasier qui sévit autour de Madrid et celui de la région voisine d'Avila. Des feux qui, à eux deux, ont déjà parcouru près de 75 000 hectares, 7 fois la superficie de Paris. Le Premier ministre Pedro Sanchez a prévenu que les prochaines heures seraient difficiles. Inquiétude aussi au Portugal, avec des incendies dans le nord et le centre du pays. Et puis en France, en Gironde, le feu est stabilisé mais toujours pas fixé. Et là aussi, la nouvelle vague de chaleur fait craindre le pire. Le bilan est déjà effroyable. 42 000 hectares dévastés, 88 pompiers blessés, 240 habitations détruites et 220 000 personnes évacuées. Beaucoup ont pu être relogés chez des proches, mais d'autres restent sans solution, réfugiés dans le parc des expositions de Bordeaux. Ils sont un millier à dormir sur des lits de camp et à bénéficier des nombreux dons. Ils vivent ce moment comme une prise de conscience de l'accélération du réchauffement climatique. Nicolas Roca.
6: Ils sont plus de 1000 entassés sur des lits de camp tenus éveillés par la lumière des néons, alors qu'autour d'eux s'affairent des bénévoles. Certains jouent aux cartes ou lisent un livre pour passer le temps. C'est le cas de Marguerite, 77 ans. Elle a dû quitter son logement à la hâte.
7: Donc pendant quasiment 3 décennies, la forêt des Landes n'a pas connu de drame. Et maintenant, année après année, la forêt brûle.
6: La retraitée dénonce la mauvaise gestion de la forêt de pins très inflammable autour de Bordeaux, mais pas uniquement.
7: Je veux dire, c'est tout un écosystème humain qui est à considérer et à remettre en cause, si on veut le remettre en cause. Mais je crois que là-dessus, c'est un vœu pieux.
6: Un vœu pieux partagé par sa voisine Mona Cadet.
8: On voit très bien que les effets climatiques, on les subit de plus en plus. On a l'impression que c'est seulement maintenant que les gouvernements successifs commencent à prendre en compte l'ampleur des dégâts.
6: Une situation dramatique, mais surtout un appel à l'action pour Cyril.
9: Moi, je me dis qu'il va peut-être falloir se remettre en question et reconsidérer la nature pour essayer d'améliorer les choses. Arrêter la pollution, arrêter beaucoup de choses.
6: En 20 ans de mesure, jamais le ministère de l'Intérieur n'avait recensé des incendies aussi dévastateurs qu'en cette année 2026. Nicolas Roca, Bordeaux, RFI.
5: Dans les Landes, l'incendie près de Biscarrosse est désormais fixé. Les flammes ont détruit 3600 hectares. Et dans le Var, un millier de pompiers sont toujours mobilisés face au feu près de Pont-Évès. Les reprises ont toutefois pu être circonscrites. Une crise qui bouleverse l'agenda estival de l'exécutif français. Pour l'instant, président et chef du gouvernement restent à Paris, tout comme un certain nombre de ministres. Emmanuel Macron, qui s'est rendu à Bordeaux hier, l'a dit. Il faut rester unis. Raphaël Delvolvé.
2: ne pas montrer le moindre signe de relâche.
10: On lâche rien.
2: Hier à Bordeaux, où Emmanuel Macron est venu soutenir les pompiers, il n'était plus question dans l'immédiat d'aller prendre ensuite ses quartiers au fort de Brégançon.
11: On soit lucide, les semaines à venir seront dures, on doit tenir.
2: Face à une situation aussi inédite que grave, et au moment où une quatrième vague de chaleur touche la France, le président doit rester à Paris où les réunions vont s'enchaîner encore ce mardi. Le chef du gouvernement, Sébastien Lecornu, lui, navigue à vue, fait évoluer son agenda d'heure en heure, quand le ministre de l'Intérieur Laurent Nunez prévient.
12: On s'attend évidemment à ce que le reste de la saison soit très compliqué.
2: Pas de vacances à ce stade pour le premier flic de France, comme pour d'autres ministres qui ont pour consigne de ne pas trop s'éloigner, voire de rester mobilisés encore cette semaine, notamment pour ceux de l'environnement, de l'économie ou du commerce. Emmanuel Macron hier à Bordeaux.
11: Et donc les ministres et sous l'autorité du Premier ministre reviendront là dès que les conditions le permettront pour venir faire le suivi de tout ça et aider aussi à résister, à restabiliser et puis à reconstruire et à apporter les réponses structurelles.
2: Ou comment s'afficher actif et pas en congé, mais aussi ne pas laisser le champ libre aux critiques de l'opposition.
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3: Benjamin Netanyahou reçu par Donald Trump à la Maison-Blanche aujourd'hui.
5: Premier entretien physique entre le président américain et le premier ministre israélien depuis le début de la guerre au Moyen-Orient. Au menu des discussions, la guerre en Iran, mais aussi la mise en œuvre de l'accord conclu entre Israël et le Liban, dont l'application reste très difficile. Ces dernières heures, Beyrouth a condamné la poursuite des opérations militaires israéliennes dans les zones pilotes dans le sud du Liban. En recevant hier le haut commissaire de l'ONU aux droits de l'homme, le président libanais Joseph Aoun a condamné les démolition continue de maisons et de villages par Israël. Paul Ralifé.
13: Joseph Aoun a estimé que le dynamitage de maisons et la destruction de villages dans le sud du Liban risquent de compromettre l'application de l'accord cadre conclu il y a un mois avec Israël sous l'égide des États-Unis. Le chef de l'État a dénoncé, je cite, une violation directe des droits humains et une atteinte manifeste aux lois et aux normes internationales. La position de Joseph Aoun rejoint celle de l'armée libanaise qui a condamné dimanche la poursuite des tirs et des destructions par les troupes israéliennes. L'armée a estimé que ces violations l'empêchent de mener à bien son déploiement dans les zones pilotes qu'elle est censée contrôler. Les troupes israéliennes ont intensifié ces derniers jours la destruction aux explosifs et aux bulldozers de maisons, de stations de pompage d'eau et de bâtiments publics et privés dans des localités du sud Liban. L'armée israélienne a également multiplié les tirs d'artillerie et les ratissages à la mitrailleuse lourde dans des régions situées à l'extérieur de la zone tampon de facto établie dans le sud Liban. Quelques 400 000 habitants d'une soixantaine de villes et villages de cette bande de 600 km² ne sont toujours pas autorisés à rentrer chez eux. Paul Khalife, Beyrouth, RFI.
5: Et concernant la guerre entre les États-Unis et l'Iran, pas de reprise des hostilités cette nuit. Chacun campe sur ses positions. Téhéran assure ne pas chercher à reprendre les négociations avec les États-Unis. De son côté, Donald Trump fait état de bonnes discussions avec les Iraniens.
3: Au Tchad, cette annonce du gouvernement hier, le pays décide de sortir de la Cour pénale internationale.
5: Cette décision est l'aboutissement d'un examen approfondi du fonctionnement de la CPI depuis son entrée en vigueur en 2002, estimant que son efficacité est restée limitée et à géométrie variable. Cette cour est chargée de poursuivre les auteurs de génocides, de crimes contre l'humanité, de crimes de guerre et d'agressions. L'État tchadien affirme que les juridictions nationales et les mécanismes africains disposent de capacités suffisantes pour remplir cette mission dans la dignité et souligne que ce retrait ne constitue pas un renoncement à la justice pour les victimes. Abdoulaye Sabre Fadoul est le ministre tchadien des Affaires étrangères.
14: Face à ces dérives qui se manifestent par des poursuites, je dirais, sélectives, et ce sont les propres statistiques de la Cour pénale qui les démontrent, face à un jet de puissance qui protège certains et qui met seulement comme cible des Africains. Le Tchad ne se sentait plus en phase avec la Cour pénale internationale telle qu'elle fonctionne aujourd'hui. Et donc, je dirais avec beaucoup de regret que cette décision a été prise. Nous ne devons plus accepter d'être les victimes consentantes d'un système qui est à double vitesse. Le Tchad continuera de respecter ses engagements qui découlent d'autres instruments internationaux. Nous avons collaboré systématiquement dans toutes les enquêtes qui sont menées par la CPI, que ce soit en RCA ou bien au Soudan. Et il est dommage que par certaines pratiques, les États sont poussés à quitter la CPI et les cadres, comme vous le savez, n'est pas le premier à partir. et ne sera certainement pas le dernier.
5: Propos recueillis par Olivier Monodji. Ce retrait du Tchad de la CPI sera effectif dans un an. Il s'ajoute à celui du Niger, du Mali et du Burkina Faso.
3: Les frères ennemis brésiliens et argentins sont toujours au bord de la rupture.
5: Et le ton est encore monté d'un cran hier lorsque le ministre brésilien des Finances a traité le président argentin Javier Milei de clown. Nouvel épisode qui se rajoute aux insultes proférées par Milei à l'égard de Lula. C'était samedi lorsqu'il est venu sur la...
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16: Bonjour à toutes et à tous, Ismo sur les ondes de RDIWA. Et pour l'interview du jour, je suis avec Camille et avec Gustavo. Bonjour à vous.
17: Bonjour.
18: Bonjour.
16: Camille, toi tu es médiatrice au sein du musée de Die.
17: Tout à fait.
16: Tu viens avec Gustavo, qui est réalisateur de films d'animation et vidéaste, pour nous parler d'un projet qui aura lieu le 31 juillet ainsi que le 1er août de 22h à minuit. Il s'agit du projet Lapis Luxe. Donc c'est un parcours.
17: Oui, un parcours son et lumière au sein du centre-ville, à propos du patrimoine d'Iwa. Des pierres vont s'éveiller pour raconter leur histoire et montrer leurs souvenirs.
16: Est-ce que c'est un parcours interactif ou c'est juste un parcours sur lequel les personnes vont déambuler au sein du centre-ville?
17: Alors c'est imaginé vraiment comme une déambulation libre. Il n'y a pas d'ordre établi. Chaque pierre a sa propre identité, sa propre mémoire, sa propre époque. Donc c'est vraiment un parcours libre et gratuit au sein du centre-ville de Die. Pour cette première édition, autour de trois éléments patrimoniaux.
16: Qui sont lesquels ?
17: Qui sont donc un sarcophage, un brun rancunier, paléo-chrétien, un autel taurobolique, donc dédié à Cybèle qui est en pleine crise existentielle, et en dernier lieu, un mur fort serviable qui va évoquer les peintures de sa maison du 15e siècle qui font la fête depuis 600 ans.
16: Eh ben, le scénario donne envie de déambuler au sein de ce parcours. Ça va se produire dans le centre-ville à trois places, c'est ça? Donc il y a la place du Mazel, la place de la République et la place de l'Évêché.
17: Exactement.
16: Donc sur ces trois places, il va y avoir toute une installation son et lumière à travers laquelle les gens vont déambuler.
17: C'est ça.
16: Sans ordre particulier.
17: Oui, les gens commencent, s'arrêtent où ils veulent, reprennent, font pause. Voilà, là c'est vraiment de la libre déambulation entière et complète.
16: Qu'est-ce qui est à l'initiative, à l'origine de ce projet ?
17: J'ai envie de vous dire une rencontre.
16: C'est souvent comme ça que ça se passe, mais c'est une belle façon de commencer, oui.
17: Tout simplement, on s'est croisés par hasard il y a quelques années. Enfin, par hasard, on est à Die, hein, quand même. Mais il y a quelques années avec Gustavo Almenara, donc qui est l'artiste vidéaste et réalisateur avec qui nous travaillons. Et qui, à ce moment-là, était très intéressé autour des projets de mapping. Et donc, qui a proposé au musée de faire des tests, éventuellement, d'envisager des projets. Et l'idée est venue assez vite derrière.
18: Ouais, on s'est mis à évoquer qu'est-ce qu'on pouvait faire dans la ville. Enfin, de pas rester dans le musée, de se dire comment avec un vidéoprojecteur on peut aller raconter des histoires in situ. Et du coup, il y a cette idée là qui est née de pierres qui racontent leurs histoires, des pierres archéologiques qui sont un peu à droite à gauche dans les rues de Die. Et voilà, moi ça m'a paru super. Enfin, j'adore travailler avec avec l'histoire. Enfin, ça m'est arrivé de travailler sur des séries historiques, sur l'histoire de l'art. Ou voilà. Après, en animation, pour des formats plus télé. Mais c'est vrai que depuis que je suis arrivé à Die, il y a 5-6 ans, j'adore faire du mapping, projeter de l'animation sur les murs pour des soirées. Enfin, au moins, il y a un rapport direct au public et ça m'intéresse énormément.
16: Tu as déjà fait ce genre d'installation auparavant ?
18: Pas historique, mais oui, ça fait maintenant quelques temps que c'est plus du live que je fais en mapping. Enfin, c'est vraiment de dessiner en live, de faire bouger des éléments directement devant les yeux du public. J'ai fait plusieurs trucs, ouais, dans le genre. Bon, là, c'est un peu plus cadré, avec voilà, une dimension historique. C'est.
17: Voilà, il y a un vrai discours scientifique derrière. Mais c'est vrai que pour nous, c'est une occasion, en fait, de faire découvrir l'histoire de Die autrement et de ses éléments qui soient beaucoup plus abordables à chacun que faire un défilé de dates et de termes architecturaux.
16: Oui, et puis il y a un côté plus ludique dans la forme présentée et proposée, en fait.
17: Bien sûr.
16: Parce que si je comprends bien, c'est les pierres qui vont s'adresser
17: directement
16: aux passants. Ça sollicite toute ma curiosité. est-ce que les contraintes techniques sont compliquées pour ce genre d'exercice ?
18: Il faut s'adapter. Il faut aller poser le projecteur face au mur où la pierre est présente, ou alors on fait un des éléments, c'est plus des plafonds à l'intérieur d'une maison, donc on projette sur le mur et on raconte ce qui se passe derrière. Du coup, il faut adapter la narration au mur et à comment on peut se développer sur les murs et les éléments architecturaux, l'histoire en elle-même. Du coup, oui, ça contraint complètement le film.
16: Surtout que j'ai l'impression que pour faire tous les réglages nécessaires, on ne peut le faire qu'à la tombée de la nuit. Ça laisse pas beaucoup de temps, j'ai l'impression. Enfin, il y a tout un travail préparatoire pour arriver à quelque chose d'optimum, j'imagine.
18: Ouais, alors on avait fait une première version de ces installations il y a 2 ans déjà en live, et c'était des repérages plutôt on a fait un soir comme ça où j'ai pu prendre une photo sur l'endroit qui est touché par le vidéoprojecteur. Et à partir de cette photo-là, je travaille dessus pour pouvoir caler les animations. Et après, normalement, tout se cale. Mais je suis pas dans une précision absolue. Enfin, c'est surtout sur la pierre qui est importante. La pierre qui est l'héroïne de chaque histoire. Mais on va dire que, bon, je m'adapte. Je veux pas des trucs ultra... Enfin, qui vont suivre absolument toutes les architectures comme on a l'habitude de voir dans les mappings, quoi. C'est, ça sort des architectures. Enfin, après, c'est plus un écran de projection, le mur, quoi.
16: Mais il y a une histoire de matière, en fait, qui est prépondérante dans ton travail.
18: Oui, j'essaie d'utiliser au mieux la matière de l'élément dont on raconte l'histoire. Mais bon, après, je joue. Enfin, c'est différent à chaque fois. Hein.
16: Ouais. C'est normal, bien sûr. C'est une dimension de spectacle et une dimension de spectacle vivant. Ce qui fait que c'est peut-être la raison pour laquelle c'est différent à chaque fois. Les pierres qui vont parler aux spectateurs, aux passants, ce sont des pierres qui se trouvent déjà sur les murs.
17: Oui, tout à fait. C'est vraiment, on a choisi vraiment des éléments du patrimoine urbain qu'on voit tous les jours, qu'on croise tous les jours sans parfois les remarquer. Forcément, hein, le quotidien force des habitudes et on est un peu oublieux de ce qui nous environne. Donc c'est l'occasion de, très littéralement, mettre un coup de projecteur sur ces éléments.
16: Lapis Lux, c'est le nom de ce projet.
17: Oui.
16: Ça veut dire quoi?
17: Alors, c'est du latin. Très honnêtement, c'est du latin de Mirliton. Hein. C'est lapis, pierre, lux, lumière. Donc, c'est les pierres éclairées. Voilà. Et puis, ça fait joli à l'oreille.
16: Oui, ça sonne très bien, oui. Donc, on est dans une histoire de patrimoine, de découverte de l'histoire de la ville de Die. Hein, ça va être à peu près ça, raconté par les pierres.
17: C'est ça.
16: Ça fait longtemps que vous travaillez sur ce projet-là?
17: Comme Gustavo le disait, on a fait une première édition, mais vraiment avec les moyens du bord. Alors là, Gustavo complètement bénévole et nous tous très dans l'urgence, on va pas se mentir. Donc voilà, avec son projecteur en live. Donc c'est-à-dire que Gustavo dessinait en direct, tandis que moi, j'incarnais les pierres avec mon micro et mes petites touches de son en direct aussi, avec un très mauvais son. Ceux qui ont tenté l'expérience s'en souviennent encore. Et là, normalement, donc, ce sera un petit peu plus cadré, plus professionnel. Gustavo est rétribué ce coup-ci.
18: C'est la fête.
16: Ah ouais, félicitations. Merci. Et c'est toi qui t'occupes du son, donc, Camille.
17: Alors voilà, oui, je m'occupe, je suis la voix hein, pour l'instant. Je serai l'unique voix des pierres pour l'instant. Et oui, tout ce qui est montage sonore, effectivement.
16: Donc, il y aura tout un dispositif également de son, donc
17: alors,
16: un système de son.
17: Voilà, il y aura un système de son qui sera... n'imaginez pas quelque chose de très non plus perfectionné. Hein. Ce sera globalement des grosses enceintes qui vont diffuser la bande sonore de manière efficace. Mais ce ne sera pas moult enceintes cachées dans les arbres autour pour donner l'impression qu'une pierre vous murmure à l'oreille non plus. Voilà. Je préfère très bien.
16: Ça sera peut-être l'an prochain, ça.
17: Exactement. Là, on fait avec ce qu'on a. On essaye de monter ce projet petit à petit. Parce que le but, là, pour cette première édition, donc... Il y a trois éléments patrimoniaux qui seront mis en valeur. Et nous, notre intention, c'est de faire de cet événement quelque chose de renouvelable chaque année et de modulable. C'est-à-dire, chaque année, on ajoute des éléments au parcours, donc pour avoir des parcours un petit peu plus étendus et qui varient, que les Diwas ne voient pas les mêmes pierres chaque année.
16: Oui, c'est plutôt sympa ça, en fait, de faire que les éditions sont différentes au fil des...
17: Penser à une rotation, quoi, oui, tout à fait.
16: Donc là, ça sera principalement Place du Mazel, Place de la République, Place de l'Évêché. Ça va durer 2 heures.
17: C'est ça.
16: Et c'est 2 soirs de suite.
17: C'est ça.
16: 2 soirs de suite, parce qu'un soir, ça vous semblait trop frustrant, peut-être?
17: Oui, c'est pour essayer de donner à un maximum de gens l'opportunité de voir effectivement ce parcours, d'en profiter. Et par exemple, si quelqu'un le vendredi soir, en rentrant de chez lui ou en rentrant de soirée, parce qu'après tout c'est à 22h, envoie un, mais bon, peut-être qu'il travaille le lendemain ou peut-être qu'il a quelque chose à faire, bah, il peut revenir le lendemain pour faire les autres, ou inversement. Donc c'est histoire de donner l'option aux gens de prendre leur temps.
16: Et bah, c'est plutôt original, je trouve, comme proposition. Ça m'évoque un petit peu la journée du patrimoine qui a lieu tous les ans au mois de septembre, en me demandant si ce genre d'installation pouvait éventuellement être réfléchi pour ce genre de manifestation également. Mais c'est vrai que la période estivale, c'est la période où peut-être il y a plus de personnes pour pouvoir profiter de l'histoire de Die.
17: C'est ça. Et les journées du patrimoine, en fait, sont déjà remplies d'animations, pleines de bénévoles, d'associations qui se démènent pour faire vivre cet événement. Et c'est intéressant de proposer d'autres choses à d'autres moments aussi, pour apporter plus de variété et pour ne pas maintenir la culture et l'histoire qu'à une seule date aussi.
16: Ça, c'est plutôt chouette aussi, effectivement. Oui, c'est pas que au mois de septembre.
17: Exactement.
16: Le patrimoine, c'est tout au long de tous les jours.
17: Bah, oui.
16: Et en fait, suite à ces 2 journées, 2 soirées, 2 nuits qui vont, à mon avis, plutôt bien se passer, vu les expériences précédentes, qu'est-ce que tu souhaiterais faire par la suite, c'est-à-dire continuer dans cette proposition, la développer, faire quelque chose de plus gros, de plus grand?
17: C'est ça, faire l'optimum, je pense, avec ce serait d'avoir chaque année un parcours avec 6 éléments illuminés. Voilà, que les gens pourront découvrir à chaque fois.
16: Ça te semble envisageable, Gustavo ?
18: Ah ouais, complètement.
16: Ouais, t'as l'air assez serein par rapport à la mise en place de cet événement, et c'est chouette.
18: Ouais, je suis en train de fabriquer un des films, j'avoue que j'ai l'air serein, mais...
17: J'allais dire, ça dépend de l'heure. Hein, mais... ouais.
16: C'est motivant pour toi, ce genre de commande ?
18: Ouais, j'aime beaucoup, ouais. Ouais, surtout que c'est écrit d'une manière assez originale, enfin, on est vraiment très loin d'un cours d'histoire un peu chiant. Enfin, c'est souvent Camille écrit des personnages et des situations. Je vous laisserai découvrir ça, mais c'est assez c'est original et plutôt drôle.
16: Camille, tu fais en quelque sorte la mise en scène de ce spectacle.
17: Je fais la mise en voix, mise en situation. La mise en scène, ce sera plutôt Gustavo. Moi, je m'occupe du texte et du son. Et Gustavo s'occupe des images et du mapping.
16: Mais c'est toi qui as écrit le texte.
17: Oui, tout à fait.
16: Avec tes connaissances, j'imagine qu'en travaillant au musée, on a une bonne idée de l'histoire de Di.
17: Oui, c'est requis, effectivement. Disons que c'est apprécié. Mais effectivement, oui, tous ces textes sont écrits à partir de données scientifiques rigoureuses. C'est des textes qui sont imaginés pour être accessibles à tous, mais dont chaque information que le public retiendra sera entièrement exacte et précise. Voilà.
16: D'accord.
17: C'est juste une autre manière de diffuser ces informations.
16: Et est-ce que...
17: ces connaissances.
16: Est-ce qu'il y a un endroit où les gens peuvent prendre de l'information par rapport à cet événement ? Est-ce qu'il y a peut-être un site internet sur lequel ils peuvent se renseigner là-dessus ou...
17: Le site internet du musée, les réseaux sociaux du musée, et bientôt, de toute façon, on va diffuser dans toute la ville une brochure avec un plan du parcours, quelques petites descriptions de chaque élément qui sera à voir, et voilà, on a toutes les informations pratiques.
16: D'accord, ouais, parce que c'est effectivement, ça peut être intéressant d'avoir une petite idée de comment vous imaginez ce parcours. On le rappelle que c'est donc pendant la soirée du vendredi 31 juillet ainsi que du samedi 1er août de 22h à minuit, le projet Lapis Luxe, première édition. Hein.
17: Voilà, première édition pro.
16: Parce que les autres éditions porteront le même nom.
17: Oui, c'est ça.
16: Et ce sera toujours un peu cette thématique des pierres qui s'adressent...
17: Oui, c'est l'idée. C'est les pierres qui racontent leur histoire.
16: Entendu. Eh bien, on a hâte de déambuler dans les rues pour écouter ce que les pierres ont à nous raconter. Vous avez quelque chose à ajouter, peut-être, avant de clore cette interview ?
17: Mais venez nombreux. Ouais. Et un grand merci de nous avoir accueillis à Erdiwa.
16: Mais avec plaisir. Merci. On rappelle que c'est un événement complètement en accès libre.
17: Oui.
16: Avec un accès pour les personnes à mobilité réduite.
17: Voilà, comme tout se passe au niveau de la rue, il n'y aura aucun souci. On essaiera de disposer quand même des bancs, etc. pour les personnes qui ne peuvent pas rester debout longtemps. Hein, comme les projections durent environ un quart d'heure, 20 minutes à chaque fois, que les gens, comme je disais, puissent prendre leur temps, être confortables et s'installer et aller et venir à leur guise.
16: Entendu. Et bah, dans ce cas-là, je vous dis à très bientôt.
17: À bientôt.
16: Merci Camille, merci Gustavo. Merci.

En commentaire, en colloque, en opinion, de table ronde, en slogan, en pourfendeur de situations intolérables, en argument, en argutie, en bonne résolution, en appel à la raison, en pavage de bonnes intentions, en remise au lendemain, à la mobilisation générale dans le sens de l'insupportable, en salive qui escorte buffets et collations, en parler vrai. Voilà un beau cortège bien carrossé, celui des pourvoyeurs qui distribuent les petites oboles de survie pour les oubliés du temps présent. Une humanité sans issue rendue à la misère par la bouche carnivore de cette guerre qui ne dit pas son nom. Ce compost humain sur lequel grandit une humanité arrogante, suffisante et vaniteuse.

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5: Andréane Mélard.
4: Et Fabrice Le Grier pour le journal. Une nuit plus calme, Fabrice. Un incendie toujours stabilisé ce matin en Gironde, mais les prochaines heures sont cruciales en raison de la météo.
6: On redoute en effet une nouvelle vague de forte chaleur dans les heures qui viennent, ainsi que des vents secs qui pourraient aggraver la situation déjà effroyable, notamment au Porge, la commune la plus touchée du département, où nous retrouverons notre correspondant Nicolas Roca dans un instant. Nous serons aussi à Aldela del Fresno, dans la région de Madrid, l'un des villages évacués, là aussi en raison des gigantesques incendies qui dévastent la zone et où les prochaines heures s'annoncent également déterminantes en raison des conditions météo.
4: En Inde, les manifestants du parti des Cafards menacent de regagner la rue.
6: Ils exigent désormais la libération de leurs membres qui ont été arrêtés. Les violences policières sont à présent dans le collimateur de la Cour suprême. Les détails dans ce journal.
4: Et puis notre dossier consacré ce matin au système de santé dans la bande de Gaza.
6: Système totalement à terre après les destructions opérées par l'armée israélienne dans le territoire, comme nous le dira Abla Junaidi, qui a pu échanger avec un médecin palestinien sur place.
4: Le gigantesque incendie qui dévaste la Gironde, toujours stabilisé ce matin après une nuit qualifiée de plus calme.
6: C'est ce que vient d'annoncer la préfecture du département. Plusieurs reprises de feu ont été traitées ces dernières heures et sont sous contrôle. La surface brûlée n'a pas évolué. Mais l'inquiétude est vive aujourd'hui car Météo France prévoit une hausse des températures ainsi que des vents secs qui pourraient à nouveau attiser le brasier. Nicolas Roca, vous vous trouvez actuellement dans la commune du Porge, dans ce département de la Gironde, commune la plus dévastée par cet incendie. Bonjour Nicolas.
7: Bonjour Fabrice. Oui, ici il y a toujours une fumée très tenace, épaisse, hein, qui recouvre la commune. Elle émane des paysages de forêt calcinés qu'il a fallu traverser pour venir ici. Devant moi là, il y a quelques pompiers qui se reposent, qui mangent un morceau, qui sont servis par les habitants restés pour aider à sauver ce qui peut l'être. Des efforts qui n'ont pas suffi. Il y a plus de 7000 hectares de forêt autour d'ici qui ont brûlé et 183 habitations au moins ont été détruites. Un drame que raconte Alain Der, ancien maire du Porge.
8: Eh bien, quand ça va être rouvert, parce que c'est pas près de l'être, ces gens-là vont pouvoir venir constater les dégâts. Et ça va être dur pour beaucoup. C'est toute une vie. C'est toute de génération en génération que ces gens vivaient là. Ça va être terrible. Enfin,
7: une émotion que vous entendez, mais aussi une colère hein, qui domine ici. Un pompier me confie hors micro sa volonté de revenir la semaine prochaine en civil pour aider. Il déplorait le manque d'aide reçue par les habitants ici dans cette commune populaire. Flotte le sentiment d'avoir été abandonné au profit de villes et de villages plus aisés aux alentours.
8: Et cette commune, c'est le peuple, c'est la France d'en bas. Et je crois qu'elle a été un peu sacrifiée par rapport à d'autres qui s'appellent à notre nord la Canon, à notre sud l'Aige Cap-Fer.
7: Les habitants de la région sont revenus pour aider aujourd'hui avec la crainte de voir les flammes revenir avec cette hausse des températures et l'apparition d'un vent sec qui serait défavorable.
6: Nicolas Roca depuis la commune du Porge en Gironde, département où le feu est donc stabilisé après une nuit plus calme. Les flammes y ont parcouru 42 000 hectares, 240 habitations ont été détruites, 220 000 personnes ont dû être évacuées et où près de 14 000 entreprises ont dû cesser toute activité ou ont subi des dommages. Dans les Landes, l'incendie près de Biscarrosse est désormais fixé après avoir détruit 3 600 hectares et 198 bâtiments. 8 000 des 30 000 personnes évacuées ont été autorisées à rentrer chez elles. Et puis dans le sud-est, un millier de pompiers restent mobilisés face au feu près de Pontevès dans le Var. Il n'est toujours pas fixé, mais les reprises ont pu être circonscrites. Des heures cruciales en Espagne également, où là aussi de nouvelles vagues de forte chaleur sont annoncées et où le vent doit tourner à la mi-journée. Il soufflera du sud et ne pourrait qu'aggraver la situation déjà dramatique. Il faut se préparer à des heures difficiles, a prévenu le Premier ministre Pedro Sanchez. Un risque extrême et une véritable course contre la montre donc pour les milliers de pompiers qui luttent comme ils le peuvent contre les flammes. Pour l'heure, 90 000 personnes ont été évacuées ou placées en confinement, selon les dernières données du ministère de l'Intérieur. Alice Proussard, notre envoyée spéciale dans la région de Madrid, s'est rendue à Aldea del Fresno, l'un des villages évacués à quelques kilomètres des brasiers.
3: Dans ce village à 50 km au sud-ouest de la capitale espagnole, il ne reste plus un seul habitant. Les routes sont désertes, les volets des maisons fermés. Depuis 6 jours, tout le monde a dû partir à cause de la menace des incendies, explique le maire Alberto Plaza.
9: Aldea, comme plusieurs autres communes du sud-ouest de la communauté de Madrid, se trouve dans une situation d'évacuation. Personne ne peut être ici. Le feu est tout près. Il a atteint le village voisin de Villa del Prado. Et à tout moment, un changement de direction du vent peut entraîner les flammes vers notre municipalité.
3: Mais lui veut rester optimiste. Il n'imagine pas que le feu emportera le village. C'est avant tout une question de précaution, dit-il.
9: C'est le pire incendie qu'ait connu l'Espagne de toute son histoire.
3: À l'entrée, la garde civile a donc installé un checkpoint.
10: D'accord, c'est pour récupérer des affaires.
11: Oui, des affaires, ça fait une semaine qu'on n'a plus rien.
10: Ok, alors vous allez récupérer des choses et vous repartez, d'accord ?
3: Le passage est permis seulement sur autorisation. Pour ceux qui ont une ferme d'élevage afin de nourrir les animaux, ou ceux restés sans habits depuis plusieurs jours, soudain, il y a de l'agitation. Un pompier sort en courant de la caserne.
12: On va aller voir ce nouveau foyer d'incendie.
13: Lequel ? C'est où ?
12: Près du poste de garde civile, la zone boisée. C'est ce qu'a dit le chauffeur du camion.
3: C'était justement ce qu'il craignait. Une nouvelle colonne de fumée au moment où les températures s'élèvent et où les vents sont violents. Une nouvelle journée sans répit pour les pompiers de la Sierra Oeste de Madrid. Alice Poussard, Aldea de Fresno, RFI.
6: Voilà pour la situation en Espagne. Au Portugal voisin, plusieurs incendies se sont également déclarés dans des régions du centre et du nord et mobilisent plus d'un millier de pompiers.
4: Et sur ces incendies, vous retrouvez notre live en une de RFI.fr et on en reparle aussi dans la revue de presse juste après ce journal. Le parti des cafards menace de redescendre dans la rue.
6: Après avoir obtenu la démission du ministre de l'Éducation, après les fraudes massives aux examens, le mouvement accuse le gouvernement de ne pas respecter l'accord qui a mis fin au bras de fer. Il exige la libération des manifestants arrêtés. Une crise qui, entre-temps, s'est déplacée sur le terrain des violences policières. Accusée d'avoir fait un usage excessif de la force, la police est dans le viseur de la Cour suprême. Abdoulaye Rally.
14: Cette vidéo tournée dans l'état du Bihar et largement partagée montre un policier armé d'un fusil d'assaut. À Bombay, une autre séquence fait scandale. On y voit un agent menacé de jeunes manifestants de fabriquer de fausses accusations. Face à ces dérives, le fondateur du parti des cafards, Abhijit Dibke, interpelle directement les forces de l'ordre.
15: Si vous voulez servir un parti politique, enlevez votre uniforme. Allez au BJP et criez « Je suis avec vous ».
14: De son côté, la police de New Delhi rejette la responsabilité des violences.
16: Derrière, la foule poussait de plus en plus fort. Quand les manifestants refusent de se discipliner, nous sommes obligés d'agir.
14: Les organisations de défense des droits humains, Human Rights Watch et Amnesty International, dénoncent un recours illégal de la force et des détentions arbitraires. Le mouvement des cafards invite pour sa part les victimes à documenter toutes les preuves visuelles.
17: Nos équipes vous accompagneront tout au long des procédures judiciaires.
14: La Cour suprême juge inacceptable les charges de matraque contre les manifestants pacifiques et ouvre une procédure sur les violences policières. Abdoulaye Rally, New Delhi, RFI.
4: Benjamin Netanyahou attendu aujourd'hui à la Maison Blanche.
6: Ils se sont entretenus par téléphone à plusieurs reprises, mais ne s'étaient plus vus physiquement depuis le début de la guerre au Moyen-Orient. Le Premier ministre israélien va donc rencontrer Donald Trump. Au cœur des discussions, la guerre en Iran, la mise en œuvre de l'accord conclu entre Israël et le Liban, dont l'application reste très difficile sur le terrain. Les deux dirigeants aborderont également la situation dans la bande de Gaza, où les efforts diplomatiques sont dans l'impasse pour amorcer la reconstruction du territoire palestinien dévasté par la guerre. Le système de santé dans l'enclave en particulier est totalement à terre. C'est le dossier de ce journal avec vous, Abla Jounaïdi, bonjour.
18: Bonjour.
6: Vous avez pu échanger avec un médecin palestinien sur place.
18: Son histoire ressemble un peu à celle du docteur Oussama Abou Safia, de loin la plus médiatisée, directeur d'un hôpital dans le nord de Gaza, arrêté, détenu au secret et torturé en Israël. Mais lui, contrairement au docteur Abou Safia, a été libéré et a pu rentrer à Gaza après 22 mois de détention. Le docteur Ahmed Mhanna, c'est son nom, a eu beau assurer à ses geôliers qu'il n'avait aucune affiliation politique, rien n'y a fait.
13: Ils ont ciblé notre morale et notre humanité en nous torturant physiquement et psychologiquement, de toutes les manières possibles. Aujourd'hui, je suis rétabli à 95%. Cependant, j'ai gardé quelques séquelles de ma détention, comme des douleurs articulaires, aux genoux en particulier. Elles me réveillent la nuit et je fais aussi des cauchemars.
6: Et à son retour à Gaza, ce médecin se rend compte des immenses destructions.
18: Celle des villes, des hôpitaux, dont le sien, dans le nord de l'enclave, la disparition de nombre de membres de sa famille dans les bombardements ou dans la famine qui sévit alors à Gaza. Quant au système de soins de l'enclave palestinienne...
13: Avant la guerre, la situation sanitaire de la bande de Gaza était déjà marquée par des crises complexes.
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0: On vient d'entendre l'orage de vendredi soir. Progressivement, l'incendie se calme avec quelques retours de flammes intempestifs. Mais majoritairement, on passe à la phase de sécurisation des territoires reconquis. Dans cet épisode enregistré dans la base arrière à la salle des fêtes de Barsac, les samedis 11 et dimanche 12 juillet, on va parler technique avec les pompiers et l'armée, et on continue à suivre le quotidien des bénévoles de Barsac et alentour.
1: Voilà, ça gratte.
2: Qu'est-ce que c'est pas
1: vous, là? Je gratte la glace. Bon, j'irai, c'est Mr. Freeze, une bonne fois pour toutes.
3: On l'a réparé.
1: Attends, on lui a pas fait la démo.
3: On fait la description. On était deux cerveaux, quatre bras, pour réparer le congélo qui était en sale état.
4: Le bruit de l'omelette, elle se prépare. Hein.
1: Voilà, c'est ça. Là, c'est le bruit du concombre. Bravo. Là, c'est le bruit du film plastique. Ça, c'est notre préféré.
5: C'est pas mon préféré.
1: On déteste le film plastique.
5: D'accord.
1: Et les cigales, toujours les cigales.
6: Bonjour, je m'appelle Nathanaël.
1: Ouais.
6: Et je suis sapeur-pompier professionnel du service d'incendie de secours du Bas-Rhin.
1: Ok.
6: Voilà.
1: T'es arrivé quand ici?
6: Alors on est arrivé mercredi, on est parti mercredi nuit pour arriver jeudi vers les 10h, secteur de 10.
1: Est-ce que tu pourrais me dire à peu près ce qui se passe aujourd'hui? Parce que hier il y a eu de la pluie, mais bon, depuis je sais pas trop où ça en est.
6: Pendant l'orage, on a une partie du feu qui a descendu en intensité. Puisqu'il y a, on a parlé de 10 à 15 mm de pluie, mais la pluie elle est tombée que d'un seul côté du versant.
1: Okay.
6: Voilà, donc il y a une partie qui a pas été concernée par la pluie ou qui était très peu mouillée.
1: C'est ce versant ici à Barsac.
6: Voilà, c'est plutôt du côté Barsac.
1: Okay. et Orel,
6: c'est ça. Voilà.
1: Yes.
6: Donc du coup les efforts des secours et des sapeurs-pompiers, ils vont se concentrer plus.

0: Kauka, voilà, qui est actuellement en train de voler avec son baby bucket.
1: Yes.
0: Voilà, donc il travaille sur ces secteurs pour traiter les points chauds qui sont les moins accessibles.
1: Mm-hmm.
0: En fait, partout où on peut y aller avec des moyens terrestres, on va privilégier le moyen terrestre et on prend l'aérien pour traiter les endroits les plus inaccessibles.
1: Ok, ça marche. Vous, du coup, vous êtes sur ce secteur, vous savez jusqu'à quand ?
0: La colonne Est 1, qui est en renfort au profit du service d'incendie de secours de la Drôme, elle était prévue au moins jusqu'à dimanche, sachant que l'engagement il va être déterminé par l'évolution du feu et de la situation météorologique, mais globalement aussi de tout ce qui se passe dans le sud de la France.
1: Mm-hmm.
0: Voilà. Donc on sait au moins qu'on est là prévu jusqu'à dimanche.
1: Ouais.
0: La suite on verra. On ne sait pas encore.
1: Parce que dans le reste de la France, tu sais à peu près combien il y a de feux là en ce moment ?
0: Alors c'est quelque chose
1: pas d'idée de ça. Hein.
0: C'est quelque chose que je peux pas dire, mais ce qui est sûr, c'est qu'on a un épisode de chaleur qui est assez important, qui a débuté avec la canicule, hein,
1: mm-hmm.
0: clairement. Il a commencé assez tôt dans ce qu'on appelle la saison estivale. C'est monté très vite, très fort. Donc je sais que dans mon département, dans le Bas-Rhin, on a eu plus de feux de récolte que d'habitude.
1: Okay.
0: Voilà. Donc c'est notamment dû à la sécheresse. Et que on s'attend à avoir globalement un été très chargé.
1: Vous restez mobilisé, vous vous baladez partout en France selon les besoins.
0: Alors le principe, c'est un principe de ce qu'on appelle de solidarité nationale. Donc l'idée c'est de dire un département face à un grand feu, mais ça peut être autre chose. Hein.
1: Mm-hmm.
0: Ça peut être un épisode météo, ça peut être des inondations, ça peut être des orages.
1: Mm-hmm.
0: Et chaque département, tout seul, il n'arrive pas à assumer à la fois la couverture normale, ce qu'on appelle le risque courant, c'est l'activité normale,
1: mm-hmm.
0: plus l'événement. Donc pour pouvoir accompagner le département qui a besoin de renfort, on prévoit en amont ce qu'on appelle des colonnes de renfort.
1: Okay.
0: Donc il y a deux niveaux de colonnes, il y a ce qu'on appelle des colonnes intrazonales. Donc on va dire globalement on travaille sur des secteurs qui sont un cinquième de la France. Donc vous prenez un département, c'est globalement les 10 départements les plus proches autour.
1: Mmh, mmh, mmh.
0: Ou alors en extrazonale. Et là donc on projette au profit d'une zone. Voilà, en l'occurrence ça peut être la zone sud, ça aurait pu être la zone sud-ouest,
1: mmh.
0: voilà, en fonction des besoins.
1: Okay.
0: Et ça c'est décidé directement par Paris, par le ministère de l'Intérieur.
1: D'accord. Et là, vous avez l'impression, vous, à titre même personnel, qu'il y a assez de moyens face à cette énorme sécheresse, justement ?
0: Alors, la question des moyens, c'est quelque chose que je peux pas commenter ou que je peux pas mesurer à mon niveau. Ce que je vois, c'est qu'on est quand même confronté à ce qui était exceptionnel, à maintenant qui devient du régulier ou du moins exceptionnel. Et la question, c'est s'adapter face à cette augmentation de la charge. Alors, il y a des leviers très simples. Hein. Si on parle de pompiers, ben, ça peut être du recrutement de sapeurs-pompiers volontaires. Hein. Voilà, plus on a de pompiers volontaires, plus on a une masse et plus on peut faire tourner et répondre aux besoins d'exigence physique, l'engagement des pompiers volontaires. Il y a un volet qui peut être exploré, et d'ailleurs ça a fait l'objet quand même d'une réflexion là récemment, c'est d'encourager les employeurs des sapeurs-pompiers volontaires à les libérer.
1: Mmh.
0: Voilà, la majorité des pompiers en France sont des pompiers volontaires.
1: Mmh.
0: Si les employeurs les libèrent, ça permet d'augmenter les effectifs, voilà, tout simplement. Parfois, c'est pas forcément une question de nombre brut à l'instant T, mais c'est une question de disponibilité.
1: Mmh.
0: Voilà.
1: Et hier, j'ai entendu dire aussi qu'apparemment, il y avait vous recherchiez plutôt aussi des pompiers spécialisés, par exemple, il me semble, en conducteur de camion, parce qu'apparemment, il y avait

0: penser à nous focaliser sur la mission. Parce que quand on n'a pas besoin de s'occuper de savoir ce qu'on va manger, savoir qu'on va être hébergé dans les bonnes conditions, ça nous aide beaucoup en tout cas, voilà, merci.
1: Trop bien, bah, merci voilà. Beaucoup,
0: de rien.
1: Bon courage.
0: Merci.
2: Alors toi t'as un camion de pompiers.
3: Là t'as le réservoir, là t'as le truc où tu fais comme ça et ça jette de l'eau.
2: Trop bien, et il fait pas un pont aussi. Génial, on va avec toi, on est sauvés quoi.
1: On en est où là au niveau de l'eau, voilà, tout ça, bon. Vous continuez à faire les rotations.
4: Ça se calme quand même.
1: Ça se calme, ouais.
4: À force, la borne, elle attaque un peu, il n'y a plus hors d'eau.
1: Ouais, quoi. Parce que, ouais, mais vous allez en chercher bah, aussi écoute, à la rivière,
5: va,
1: non
5: ça y est,
1: oui, on est à droite.
4: Un petit peu, ouais.
1: Ouais.
5: En train de traiter.
4: Quand il n'y a pas de poisson.
1: Ouais, j'ai vu un gros tétard.
4: On l'a sauvé, on l'a fait bouche à bouche.
6: Un extrait du bulletin numéro 5 de crise de la commune de Barsac. En fin de compte, le poste de commandement des pompiers a identifié Barsac comme le second pôle logistique au niveau alimentation et approvisionnement en eau. Plus de 2000 m3 d'eau ont été fournis aux pompiers. En lien avec le capitaine des pompiers, la commune prévoit d'organiser une brigade de volontaires pour aider à étouffer les braises et nettoyer les souches.
7: À quelque chose
6: malheur est bon, le DIOA bénéficie aujourd'hui d'un impact médiatique inattendu au niveau national. Du coup, tout le monde va se jeter sur la clarette de lit, évidemment.
3: Et voilà.
7: Et oui, soutien.
6: À nous de rebondir et imaginer comment utiliser cette opportunité pour la viticulture, les producteurs locaux, le tourisme. C'est ça que tu voulais que je lise.
3: Voilà.
8: Yes.
6: Ouais, ok.
8: Partageons nos idées. Non, mais c'est un métier.
3: Mal, hein.
6: Je lis mal, ouais.
8: Réfléchir.
6: T'es mal.
8: Tu fais de la sélection hein,
6: ouais.
8: avant les...
6: J'aimerais bien le point de vue de l'office de tourisme en gros, tu vois. Mm-hmm. Ils en sont eux.
8: Bah, ils sont inquiets.
6: Ah, inquiets ou tout le monde s'est barré?
8: Je sais pas.
6: Parce que j'étais au marché mercredi matin.
7: Il y a pas grand monde au...
6: Et c'était beau, tout le monde regardait juste un cramé. Mais il y avait du monde au marché et le marché était pas dégueu.
1: Je passais dans le matin et l'après-midi, il y avait quand même pas grand monde. Hein.
6: Ouais, entre mercredi et samedi, oui, je pense que c'est... Ouais.
7: Apparemment, hier soir aussi, il y avait beaucoup de monde qui partait.
8: Ah bon ? C'est
1: l'air
8: ça le problème.
1: Irrespirable.
8: Ah, voilà,
1: irrespirable.
8: Oui. Hier matin.
7: Ouais. Ils sont barrés.
1: Alors, on annonçait que là, il y a des cigales et des grillons, mais que la cigale chante plus fort que le
8: grillon. Elle bat tout le monde, ouais.
1: Elle bat tout le monde, ouais.
5: Donc, dans ce soir, ça va pas être aussi, quoi. C'est en train de l'après-midi. Ça va permettre de...
9: Chef secteur Sambrois, chef de GIP Centre.
10: Merci. Ciao. Oui, transmettez, chef de GIP Centre.
9: Je viens de finir ma repos sur mon secteur qui est relativement clair. Il reste quand même sur le secteur entier 2-3 petits fumerolles à droite à gauche, rien d'alarmant. Mais j'ai quand même 2-3 petits fumerolles sur mon secteur.
10: Ok, pour l'instant, j'ai passé qu'on était dans une bonne voie, mais pas fixée. Et on va continuer nos reconnaissances et le travail. Merci pour le travail que vous faites.
9: Ok, merci.
7: Vous pouvez me dire un mot sur la situation en Vieux-Fi
10: C'est de plus en plus clair.
7: Ouais.
10: De plus en plus clair. On travaille... Un groupe qui est sur l'IOPI. On a les militaires qui sont juste derrière là.
7: Et
10: ça déroule pas mal.
7: Ouais, d'accord.
10: Voilà. Donc, si la météo continue à être comme ça, clémente, sans trop de vent, on devrait être bien ce soir.
8: Et du coup, est-ce qu'on organise là, une brigade de villageois pour aider ceux qui tapent le feu, qui mouillent des touches?
10: Il faut voir avec monsieur le maire et le PC.
7: Okay. Ouais.
8: Mais vous êtes prêt à collaborer ou
10: à moi, enfin, personnellement, bien sûr, je suis prêt à collaborer. Autrement, on ne serait pas là. Mais oui, après, il faut l'organisation avec municipalité. Et puis, il faut passer au PC,
8: monsieur
10: le maire.
8: Et vous avez du matériel suffisant pour équiper nos gars ou... Je ne sais pas. Parce qu'on a vu qu'il y avait des râteaux. Gothique c'est du costaud quoi.
10: Dans mon camion, on a des râteaux riches, mais on en a un par camion quoi, pour nos équipages.
8: Ah oui.
10: Après, je suis incapable de vous dire si quelqu'un peut vous prêter quoi que ce soit, je ne sais pas.
8: Et puis,
11: bonjour, Caron, maire de Barsac.
12: Comment allez-vous?
11: Bien.
12: Aurélien Ruffier, je commande la compagnie de gendarmerie de Cré. On s'est vu hier à La Réunion.
13: Je voulais poser une question. Pardon. Est-ce qu'il y a une personne qui a été arrêtée sur Barsac?
8: Pardon, bonjour.
12: Non, il n'y a pas. Ah bah oui, je serais au courant si Mega avait interpellé quelqu'un. Donc pourquoi il y a eu un problème?
7: Non, mais simplement on entend ça, les gens. Je pense que c'est plutôt le fruit de l'inquiétude.
12: S'il y avait une interpellation, je vous assure que je le saurais.
7: Oui. C'est ce que je pense.
12: Voilà, donc, non, vraiment. Oui. Aucune interpellation.
14: Ah, oui. À chaque relève, on rediffuse les directives d'accompagner la population, de rassurer, d'aider, de fluidifier l'accès des secours, de surveiller les zones qui ont été évacuées pour protéger les biens des personnes qui ne sont plus là. Simplement.
15: Ici, vous pouvez passer boire un café, boire un jus d'orange, manger, faire un petit déj, machin, vous reposer, boire, avoir de l'eau. Parce qu'on a de l'eau en pagaille.
14: C'est très gentil. Voilà.
15: Et puis voilà, vous êtes les bienvenus.
14: C'est très gentil à vous, vraiment. J'y tiens, on travaille main dans la main. On a un territoire qui est touché par une crise.
15: Pour une fois,
14: comment ça, pour une fois?
15: On devient accro au feu, c'est terrible. Il y a un côté fascinant, hein. Je te jure, moi hier, j'arrêtais pas de regarder la...
0: Ça fait peur quand même.
15: Oui, ça fait peur, et en même temps, c'est super beau, en même temps, c'est vachement émouvant parce que tu te dis, putain, ça crame, demain, ce sera comment quand même, tu vois? C'est une sensation étrange. J'ai du mal à définir parce qu'on n'est pas dans le spectacle, mais en même temps, j'ai du mal à décrocher. On était chez Sudis, on était 20, j'arrêtais pas de partir, de m'isoler, de prendre des photos, de regarder.
1: Ouais.
15: Ça fait un drôle d'effet.
1: Ouais. Ouais, puis on n'arrive pas à décrocher, quoi.
15: Ouais.
1: C'est vraiment,
15: du coup, j'ai appelé Chris, on est où chez toi. On est dans une sorte d'auto... Je sais pas, on part un peu en vrille. On veut pas, on est dans un autre monde et on a du mal à réaccrocher le quotidien, les blagues.
0: La route,
15: ouais. Ça fait un peu ambiance apocalypse, ouais.
1: C'est
16: la relation au vent aussi qui était un peu bizarre. Parce que tu te dis, le matin, t'as pas de vent, t'es rassuré parce que tu sais que ça attise rien.
1: Ouais.
16: Mais dès que t'as la fumée qui se lève, t'es quand même content.
1: Ouais.
16: Et derrière, mais tu sais, mais t'as l'inquiétude qui monte en disant bah là ça va repartir. Et...
1: Ouais. Excuse-moi. Vous êtes l'armée? D'accord.
17: On vient en renfort de la sécurité civile juste pour les aider.
1: D'accord.
17: On est d'alerte, c'est comme l'alerte sentinelle, mais c'est alerte pour les feux de forêt.
1: Ok.
17: On vient prêter main forte.
1: D'accord. Du coup, vous mettez en renfort des pompiers pour éteindre
17: les... Non, on n'éteint pas directement les flammes, on va juste derrière pour éteindre ce qui reste, les petites fumées sur les côtés.
1: D'accord, ça marche.
17: C'est tout le petit boulot qu'ils n'ont pas le temps de faire.
1: Ok, super, merci.
18: Les gars, encore une bonne journée, même si c'est pas un super boulot. Fallait gratter. Gratter, noyer. La mission a été remplie, j'ai fait 4 fois la repos. Normalement, on devrait plus y revenir. Okay. Demain matin, tôt, on soit tous héliportés sur la zone La Crête avec du matériel personnel. D'accord. Donc, vous partirez sur la petite zone découverte, là, il y a un champ. Donc, posez hélico, on embarque le personnel matériel, on fait quelques rotations, on pose sur une ligne de crête le matériel personnel. Les piscines à ciel ouvert, et là c'est un bambi bucket avec un hélico là qui vient nous remplir les piscines, et après on est autonome pour travailler la journée sur la ligne de crête. Ok, ça c'est la P1. La P2, c'est de partir de l'endroit le plus haut où on pourra poser le matériel, et après faire 45 minutes de marche avec tout le matériel à dos. Ok, donc établir avec des vaches relais, donc non pas une mais deux SMI, d'accord, pour pouvoir prolonger un maximum et faire des relais de façon à arriver sur la ligne de crête. Dernier point, c'est la partie, PAM, ok, vous connaissez tous, hein, mon personnel. Je tiens à ce que vous auto-vérifiez, d'accord, les pieds. Les mains, tout ça, les coupures et tout ça, n'oubliez pas, au PC, il y a un 3 aisselles, il y a des infirmiers, des médecins, n'hésitez pas. Alors, je suis aussi concerné, hein, parce que j'ai des problèmes de pied, d'accord, je pense que vous aussi, ça commence à bouillonner un petit peu, ça gratte, ça fait des plaques, donc ça c'est dû aux chaussettes. Pourquoi? Parce qu'on vous a donné des chaussettes qui n'ont pas
9: ne sont pas passées en machine. Donc forcément, quand elles ne sont pas passées en machine, eh ben, on a tous les résidus qui se mélangent avec la transpiration, donc ça vous fait des plaques. Donc je vous autorise à changer et à virer ces chaussettes, mais mettez s'il vous plaît du coton. Les soquettes blanches, là, ça les fait très bien. Okay, mais pas d'acrylique. Surtout pas d'acrylique. Ok. Donc même si c'est un petit peu d'acrylique, n'en mettez pas. Vous n'êtes pas à l'abri, lors des traitements de lisière, de mettre votre pied dans une cocotte. Et là, c'est moi qui garante votre sécurité. Okay. Donc vous ne voudrez pas faire un compte-rendu parce qu'il y a un mec qui s'est brûlé parce qu'il n'avait pas les bonnes chaussettes. Okay. Je ne dis pas que vous n'avez pas les bonnes chaussettes. Mais c'est juste pour vous dire qu'il faut faire attention à ça. On va commencer à être dans la durée. On va peut-être être les derniers à partir. Pourquoi? Parce qu'il va falloir gratter le sol encore pour enlever les points chauds. Okay? Vous avez vu les points chauds, ils se consument dans les trous et puis ils voyagent, okay, sous terre. Et puis ça bouillonne sous terre, mais on ne le voit pas forcément. Moi je le vois, moi je le sens, okay, parce que j'ai l'habitude de voir ces phénomènes. Vous peut-être pas, mais l'action que vous avez fait aujourd'hui est très importante. Okay? Surtout les traitements là. À la 45, okay, vous avez vu, on a refroidi le sol et il y avait de la vapeur qui sortait. Il faut savoir que la braise que vous avez, enfin, toutes les cendres qu'il y a, c'est un engrais naturel et qui va faire repousser la végétation beaucoup plus vite que vous ne le pensez. En septembre, là, la végétation elle va repousser, les arbres vont repartir. Si on laisse les points chauds au sol, et eh bien ça va végéter, ça va courir, et à un moment donné, pouf, ça va ressortir. Et là, ça va recréer un départ de feu. C'est pour ça qu'on vous dit de gratter le sol et de noyer. Okay, voilà. Donc vous ne faites pas ça pour rien. Vous dites le bien à tout le monde, okay, même ceux que vous côtoyez des autres régiments, là, vous grattez pour quelque chose. Si on vous dit de le faire, c'est qu'il y a un intérêt. C'est bon?
19: Oui, major.
9: Dernier point qui est plutôt agréable aussi, je ne l'ai pas dit hier, c'est lorsque vous quittez une zone, ben la militaire, on laisse rien. Pas de plastique, pas d'aluminium, j'ai rien retrouvé sur la zone. Non mais au top, franchement c'est plutôt agréable. Pensez à la nature et aux gens qui passent derrière vous. C'est l'image. Hein. Continuez comme ça. Je ne peux pas vous dire la durée encore de l'engagement. Tout dépend en fait des secteurs, voilà, vous avez vu, à 10 il pleut, où il y a les tentes, ça pleut, mais ici il ne pleut pas. Donc en plus c'est des orages un peu secs à certains endroits, on n'est pas à l'abri d'avoir encore un départ de feu, donc notre action elle est importante. Okay, voilà, j'ai assez parlé, là ce qu'on va faire maintenant, on va reprendre la route direction 10, j'espère que vos tentes ne seront pas mouillées. Donc quand on vous dit en fait qu'il y a un garde-faisceau qui est là pour veiller à la sécurité, ben, le mec il n'a pas fermé les tentes, forcément il pleut. Donc j'espère que vos duvets sont pas trempés. J'espère. Moi le premier, hein, moi j'ai une imprimante et des ordinateurs. Donc j'espère. Voilà. Est-ce qu'il y a des questions?
19: Non,
9: c'est bon, continuez comme ça. Et surtout, si vous avez un moment de fatigue, dites-le au lieutenant, au sergent, le SOA. Ok, entre vous, et il n'y a pas de honte à se reposer un quart d'heure, fermer les yeux, et puis repartir de bon pied. Ok, vous engueulerez jamais là-dessus. Hein. C'est la sécurité. Sur ce, maintenant.
20: Surtout des feux comme ça, là.
21: Ah bah bien sûr. Heureusement qu'on a... On a quand même des personnes qui sont là, qui sont pompiers depuis 30 ans, qui ont du grade. Non mais non, il est commandant. Donc il a un niveau.
20: Ça c'est commandant, parce que j'ai pas compris encore.
21: Non, c'est commandant. Moi je suis adjudant-chef. Moi j'ai un niveau. Moi je peux commander plusieurs camions. Moi je peux commander plusieurs camions. Le chef il va commander tout un secteur. Comme là, lui, il a tout un secteur. Voilà, donc il a des camions à l'appel, du monde à l'appel, et voilà. Voilà, non, c'est chacun, et puis il y a d'autres, il y a des lieutenants, il y a des chefs de groupe, il y a tout ça.
20: Et en étant volontaire, tu arrives à monter aussi haut? Parce que du coup, comment tu fais pour monter en grade?
21: Ben, tu passes des formations.
20: C'est pas que dû à l'expérience.
21: Ah non.
2: Enfin, je veux dire,
4: ça peut être... C'est une autre expression.
2: À l'heure espagnole,
4: c'est pas des gens qui viennent aussi.
2: Non, il y en a qui mangent, hein, déjà.
4: Ah, bon, bien, on sait rien, mais là-dedans, ils arrivent à trouver un chemin d'expression.
2: Ah oui, oui, complètement. Pas forcément, tu vois, aussi ouais,
22: ça envoie du steak haché, il faut parler dans le micro.
2: C'est ça, sinon j'entends pas.
23: Non, mais tu es pompier volontaire, il faut aimer ça.
2: Là, t'as une mallette de transmission. C'est quoi, c'est des talkie walkie, ça s'appelle encore comme ça ou...
24: Non, c'est ce qu'on appelle des radios portatifs. Donc tu as des radios poste fixe qui sont dans les véhicules. Et donc là, on a des portatifs qui sont pour les moyens humains quand ils se déplacent, ce qui permet d'avoir une liaison avec le véhicule et avec la partie commandement ou le chef de groupe, voilà, suivant la hiérarchie.
2: Okay.
24: Ou le centre de traitement d'alerte quand on est sur, ce qu'on appelle des interventions de routine, secours à personne, etc., etc.
2: Et ça va changer selon le canal que tu utilises.
24: Alors oui, donc ce qui se passe, c'est qu'il y a des canaux, ça marche sur le système téléphonique. Donc ça va se greffer en fait sur les antennes
2: 4G, 3G.
24: Exactement, tout opérateur dépendant, lui, ce qu'il veut, c'est de trouver du réseau. Il est prioritaire par rapport à n'importe quel appel public.
2: Lambda,
24: ouais, c'est ça. Et donc quand on arrive, donc elles sont personnalisées par rapport au département. Et là, quand on le démarre, vous voyez qu'on a un service interdit. Pourquoi ? Parce que chaque département a ses fréquences, mais ces zones où on a le droit de communiquer. Par contre, quand on part dans d'autres départements, comme ici, là, quand on est en renfort, on a ce qu'on appelle des canaux un peu spécifiques. Et donc, quand le canal il est décidé, il suffit de faire dessus. On se met sur ce qu'on appelle un DIR. Donc, c'est les canaux un peu type talkie-walkie. Donc, c'est de poste à poste. On se met sur le canal qui est... Et on fait tout simplement entrer. Et là, maintenant, on est sur le canal tactique qui est pour notre groupe d'intervention.
2: Ok.
24: C'est tout simple.
2: Ok.
24: Et c'est vraiment... c'est national et ça s'appelle... le réseau s'appelle Antares. Et c'est en 2007 que ça a été mis en place de mémoire avec Nicolas Sarkozy.
2: Ça marche. Et du coup, là... Vous êtes coordonnés via ce système avec tous les pompiers du coin.
24: Alors là, non, nous, on a notre groupe. Donc nous, on est le GIF, donc le groupe d'intervention feu de forêt Est. Donc là, il est composé de 4 engins, 4 CCF, donc camions citernes feu de forêt, qui sont pour notre part donc, du Bas-Rhin et du Haut-Rhin.
2: Okay.
24: Et donc du coup, on rapporte à ce qu'on appelle un chef de groupe. Et donc c'est lui qui va nous donner les infos, ou l'inversement, on va lui faire remonter les infos. Et lui, il a une deuxième radio sur un autre canal qui lui va cascader les infos plus haut.
2: D'accord.
24: C'est ce que vous avez des strates en fait au niveau, voilà, parce que si tout le monde parle sur le même, sur le même réseau, c'est la cacophonie. Mmh. Donc en fait, ils ont fait des strates. Et c'est comme ça qu'on communique.
2: Toi, t'es pompier...
24: Moi, je suis pompier volontaire dans le Bas-Rhin depuis 29 ans.
2: Volontaire, ok.
24: Voilà. Et donc, en fait, on demande, sur la période de début juin à fin septembre, on nous demande nos disponibilités pour pouvoir, en fait, engager une colonne en renfort.
2: Et toi, qu'est-ce qui t'a motivé à être pompier ?
24: Beaucoup m'ont rigolé par rapport à ça. J'avais un ami qui était pompier, et j'ai perdu un pari. Et le pari, c'était que je m'engage dans les pompiers, alors que j'avais pas vraiment l'intention d'y rentrer.
2: C'est vrai ?
24: Ouais, et je suis rentré dedans un peu comme ça par hasard. Et j'avais 17 ans. Voilà, pour cette petite explication des radios et même...
2: Merci beaucoup.
24: Mais je t'en prie.
25: Ça vient de dire que quand on arrive à Barsac, on voit pas que le feu est passé.
26: Mais oui.
25: Ah bon, enfin, qu'il y a le feu, parce qu'en vrai, il y a encore le feu.
26: Il y a encore le feu, je suis vachement étonnée. Bon, moi, je viens de la vallée de Caen. Je m'attendais à ce que ça soit un peu sinistré. Tu vois, plus du noir, mais pas du tout.
25: Personne.
26: Alors bon, j'ai pas une bonne vue.
25: Ouais, on n'a pas tout encore autorisé d'aller dans la forêt.
26: Non, puis j'ai pas, c'est pas hyper rendu. Plus.
2: Bah, apparemment.
25: En fait, c'est cramé dessous, ça ne voit pas forcément sur le dessus.
27: Il y a des coins là, déjà ça se voit là, les coins noirs, ils se voient bien là maintenant. Là maintenant, on voit les zones noires. La pluie a rincé les cendres et le gris est devenu noir.
26: Ouais.
27: Et puis il y en a qui vont perdre leurs aiguilles et plus jamais les retrouver, il y en a qui vont reverdir. Il y en a qui vont rester verts, puis il y a les autres, quoi. Les noirs.
3: C'est du qui pique ou du pas qui pique?
5: Ça va, ça pique mignon.
3: L'oignon du, c'est bon, quand même. On peut être ici à minuit une.
5: On rentre à la maison.
3: Ou ou c'est 8h ouais, voilà. Demain matin.
5: On réfléchit à est-ce qu'on peut continuer l'apéro ou pas.
3: À partir de demain, on peut retourner ici. On est rapatriable.
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Salut à toutes, salut à tous, content de vous retrouver pour une nouvelle session Melting Dub que je débute rapidement parce que j'ai plein de sons cette semaine et je commence avec le titre tout sobrement intitulé Dub Poetry. C'est donc de la Dub Poetry pour vous maintenant. G Chambers est au chant associé à Natural Eye Music à la production. L'EP We Na Play est en cours de sortie et donc il y a quelques singles déjà. En tout cas, ce titre embarque un texte tout plein de sens. Le voici pour vous.

0: Chambers and Natural High Music, The Poetry à l'instant, l'EP Winna Play va paraître bientôt, j'y reviendrai sans doute, et je passe à cette production Bangorol, Escape from the Burning Castle, c'est paru chez Two Stones Records, et Escape from the Burning Castle, c'est aussi le titre que je vous propose, toute l'ambiance est un peu en mode vampire, etc., sur une production bien roots.
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Escape from the Burning Castle, Bongo Roll à l'instant dans Melting Dub. Et j'enchaîne avec cette production Slima Sound associée à The Roots Tribe Players sur un album intitulé Vocal and Dub Showcase où plein d'artistes sont invités au chant. Je vous ai choisi Ja is number one avec Idrin Natural.

0: Vous écoutez Melting Dub et c'était Ja Is Number One feat. Idren Natural de Slima Sound and the Roots Tribe Players sur l'album Vocal and Dub Showcase. Pour ceux qui suivent cette émission depuis longtemps ou depuis le début, j'étais très fan du label A Quiet Bump basé en Italie. J'étais, pourquoi ? Je le suis toujours, mais le label a cessé toute son activité. Il tournait autour du producteur Paolo Piccone qui vient de relancer Bonaccia, un nouveau label dédié à la musique électronique bien expérimentale, ambiante, industrielle, et pourquoi pas un peu dub. Bref, une première compilation vient de paraître à Raccolta numéro 1. Et je vous propose Decade Dub de l'artiste Kuna.
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Kuna et le titre Decade Dub chez Bonaccia, la raccolta numéro 1, cette compilation. Et je reviens quelques mois en arrière car j'étais passé à côté de ce titre Earth Dies Screaming de Obey associé avec Petru Birladinu. Je prononce mal, hein, sans doute. Bref, l'artiste transylvanien que j'aime bien diffuser.

Nous sommes dans le son un peu barré, je poursuis avec Cool Dub Club et l'album Dub Conscious sur lequel il y a le Rimwong Bassline inspiré d'une danse thaïlandaise et donc sauce dub.

Rumong Bassline, The Cool Dub Club, album Dub Conscious. Et maintenant, tapons du pied avec Subura, bien sûr, qui produit régulièrement et c'est toujours aussi bon, bien indus sur ce morceau qu'il appelle Biostep. Ah, franchement, on n'entend pas trop la nature. Et c'est sa partie 2.

Biostep Part 2, Subura, dans Melting Dub. Production suisse avec Salvation Sound et le Celestial Temple, nouveau single.

Celestial Temple dans Melting Dub, c'était Salvation Sound. Et je reviens en France avec l'association Mad Max Hi-Fi en compagnie de Benity sur le morceau Attack, où ils ont sorti pas moins de 5 versions. Et je vais vous enchaîner la première et la troisième à toutes.

Mad Max, Hi-Fi et Benity attaquent dans son cut numéro 1 et son cut numéro 3. C'est à retrouver sur Bandcamp, évidemment. Je reste dans le stepper avec un premier extrait de la compilation du Green Beats Dubnet label Dub Free Volume 14, déjà. Et c'est Natural Dubs qui est à la production, No Babylon.

No Babylon, Natural Dubs de la compilation Green Beats Dub Net Label Dub Free Volume 14. J'y reviendrai en toute fin d'émission. Mais je passe à cette découverte Onoun, producteur français qui se caractérise par l'utilisation du didgeridoo. Son dernier album Didge Attack mélange tout un tas de styles et évidemment un petit peu de dub, notamment sur l'excellent Frankenstein Didge.

Toujours à l'écoute de Melting Dub avec Onoon à l'instant, le titre Frankenstein sur l'album Dig Attack. Et je vous propose maintenant de changer un petit peu d'ambiance avec cette production Mobitz, Angels of Men, l'album duquel je vous extrais Gods of the Balance, dub assez mélancolique.

Gods of the Balance Dub, Mobitz, Angels of Men, l'album. Et pour rester dans la mélancolie, cette production Breeze Ion, Only Jah Love, que je vous propose dans sa version dub.

Only Ja Love Dub. Breeze Zion. Et c'est la fin de cette session. Merci à toutes et tous pour votre présence encore et toujours à l'écoute. Et rendez-vous dans quelques instants sur internet, rdwa.fr, rubrique émission musicale Melting Dub, pour retrouver la playlist et toutes les anciennes émissions et bien d'autres contenus, évidemment. Je vous laisse avec un deuxième extrait de la compilation du Green Beats Dub Net Label Dub Free Volume 14. Mayhem Sound System, Lâche Koala, que je trouve magnifique et qui va donc clôturer notre rendez-vous hebdomadaire. À la semaine prochaine, portez-vous bien, ciao.

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2: Il est midi ici à Paris, midi à Madrid également. Bonjour à tous.
3: Karine Bellichat.
2: À la une, l'équipe de France, c'est la seule chose que je voulais faire. Voilà les premiers mots de Zinedine Zidane. Pardon, après l'officialisation sans surprise de sa nomination au poste de sélectionneur des Bleus. Sur le front des incendies en France comme en Espagne, les pompiers veulent marquer des points contre les brasiers. Avant le retour de la canicule, les évacués des deux côtés de la frontière tentent de s'accommoder d'un quotidien bien précaire. Et puis nous évoquerons le ballet diplomatique à la Maison Blanche, deux rencontres d'affilée pour Donald Trump. Le président ukrainien sera dans le bureau ovale avant le Premier ministre israélien. Z comme Zidane, icône du foot français à 54 ans, Zinedine Zidane a donc été nommé sans surprise sélectionneur des Bleus avec la lourde tâche de succéder à son ancien coéquipier Didier Deschamps. Cette nomination, l'ancien capitaine de l'équipe de France, ex-entraîneur au Real Madrid, il en rêvait depuis des années.
4: Aujourd'hui pour moi c'est juste une continuité, quelque part un rêve. Ce que je peux vous dire, c'est que j'ai eu des propositions pendant ces 4-5 ans où j'ai arrêté pour reprendre un club et je les ai toutes refusées pour l'équipe de France. Parce que l'équipe de France, pour moi, c'est la seule chose que je voulais faire après ma carrière, enfin après mon expérience avec le Real Madrid. C'était la seule chose que je voulais faire, c'est entraîner cette équipe de France. Je l'ai connue gamin, j'ai commencé minime, j'ai franchi toutes les étapes. Jusqu'à arriver à la sélection A, qui est le summum. Voilà. Il n'y a pas d'autre mot. Aujourd'hui, j'ai l'opportunité d'être le sélectionneur de cette équipe. Et je vais tout donner pour que cette équipe continue à gagner. Voilà. C'est la seule chose qui m'anime. C'est de pouvoir, travailler pour cette équipe de France et pour qu'elle continue à gagner.
2: Zinedine Zidane qui a dit espérer que le journaliste sportif français Christophe Glaise, toujours détenu en Algérie, puisse rentrer chez lui. Je soutiens comme un parent, Christophe Glaise a dit le nouveau sélectionneur des Bleus.
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2: Les pompiers français déjà épuisés n'auront aucun répit dans le sud-ouest, même si la nuit dernière a été calme. Le retour prévu de la chaleur inquiète. Il fait craindre une nouvelle aggravation des incendies autour de Bordeaux. Météo France prévoit une hausse des températures jusqu'à 35 degrés dans les terres. Aujourd'hui, les déplacés climatiques dans la région, plus de 220 000 personnes, ne peuvent toujours pas rentrer chez elles. Beaucoup ont pu être relogés en urgence chez des proches, mais plus d'un million se trouvent sans solution, réfugiés dans le parc des expositions de Bordeaux depuis la nuit de vendredi à samedi. Ils dorment sur des lits de camp. De nombreux bénévoles sont à pied d'œuvre pour rendre leur quotidien précaire supportable. Reportage de Nicolas Roca.
5: Pour tout ce qui est nutri, on ne l'accepte pas sur ce pôle.
6: On se trouve dans le grand hangar du parc des expositions où les différents dons sont recueillis, beaucoup de bouteilles d'eau notamment, de la nourriture un petit peu partout, des couettes, des sacs de couchage. Et les bénévoles essayent de s'organiser comme ils peuvent pour les répartir aussi efficacement que possible pour tous les gens qui doivent dormir ici.
7: Les camions que vous voyez qui arrivent, c'est les gens qui donnent. Les entreprises, les magasins, les particuliers, tous les donneurs.
8: Éric Audy travaille à la métropole, mais face à l'urgence, il est devenu responsable de la logistique.
7: Une fois que ça arrive ici, nous, les bénévoles, on fait décharger ici, on stocke par catégorie. Par exemple, vous avez les shampoings pour enfants, les dentifrices, tout est trié et mis par catégorie. Comme ça, on n'a pas besoin de chercher.
6: Est-ce qu'il y a encore des manques ?
7: Non. Là, avec ce qu'on a en stock, on peut alimenter 5000 personnes.
8: De quoi faire face à la crise, mais pas à une éventuelle évacuation des grandes communes, de l'agglomération ou du centre-ville, alors que le feu reste entre 15 et 20 km de Bordeaux. Alors l'aide de tous les bénévoles est la bienvenue. Audrey n'a pas hésité.
9: Il me semble que dans le monde actuel, faire preuve de solidarité, c'est le minimum que peut faire un être humain. Et donc ça me semble important de pouvoir apporter ma pierre à l'édifice.
8: Plus de 10 000 personnes ont déjà proposé leur aide. Nicolas Roca, Bordeaux, RFI.
2: En Espagne, le vent attendu dès demain dans la région de Madrid est particulièrement redouté avec le retour d'une chaleur extrême comme dans la région de Valence. Un compte à rebours est déclenché depuis hier pour tenter de maîtriser le feu autour de Madrid avec ses prévisions météo très défavorables qui pourraient rendre la situation de nouveau hors de contrôle. Ces incendies ont déjà ravagé 75 000 hectares, soit 7 fois la superficie de Paris, et 90 000 personnes au total sont confinées ou évacuées. Des évacuations massives pour des raisons de sécurité. Il est important que la population y adhère, comme l'explique Mercedes Martin, porte-parole de la Guardia Civil.
10: Nous partons du principe que nous avons besoin de la collaboration des citoyens pour pouvoir faire tout ce que nous faisons. C'est très difficile, car les personnes sont très attachées à leur logement et à leurs effets personnels. Nous devons leur faire comprendre que lorsque nous les évacuons, c'est une nécessité, parce qu'il peut y avoir un danger plus grave. Ce que nous devons absolument éviter, ce sont les dommages humains. Et il est très important que les médias, qui sont nos porte-voix capables d'atteindre la population, relayent également ce message. C'est pourquoi l'information est essentielle en cas d'incendie. Il faut aussi expliquer comment évolue l'incendie pour que les gens comprennent pourquoi nous devons les faire sortir de chez eux.
2: Des propos recueillis par notre envoyée spéciale Alice Froussard. Hier, le Premier ministre espagnol a estimé que ces incendies d'une ampleur inédite sont l'expression d'une urgence climatique et qu'il ne s'agit plus d'une exception, mais de la règle dorénavant. Face à cette situation, un décret-loi va permettre d'étendre la protection des salariés et des entreprises espagnoles touchées par les incendies, une aide pour couvrir des situations qui n'étaient jusqu'à présent pas prises en compte, comme celle des évacués. En avril dernier, Donald Trump avait parlé de Benjamin Netanyahou comme d'un type très difficile. Le premier cessez-le-feu entre Washington et Téhéran avait créé un fossé entre ces deux alliés. Le premier ministre israélien avait concédé des désaccords tactiques. Aujourd'hui, les deux dirigeants se retrouvent à la Maison-Blanche. Alors que les divergences semblent dépassées, le dossier iranien sera abordé, mais aussi la mise en œuvre de l'accord cadre conclu sous l'égide des États-Unis entre Israël et le Liban, dont l'application reste difficile sur le terrain. Beyrouth condamne la poursuite des opérations israéliennes dans le sud du pays. L'État hébreu occupe un pan du territoire, affirmant vouloir neutraliser le Hezbollah pro-iranien. À des centaines de kilomètres du front, la région de Moscou a de nouveau été visée la nuit dernière par une pluie de drones. Près de 400 de ces engins télécommandés se sont abattus sur la capitale russe et ses environs, causant des dégâts sur des habitations, sans faire toutefois de victimes. Kiev vise en profondeur le territoire russe, avec l'objectif affiché de réduire les capacités militaires du Kremlin, en ciblant des infrastructures logistiques notamment, pour contrer les bombardements russes quotidiens, au moment où Volodymyr Zelensky est attendu à la Maison-Blanche. Il y précédera Benjamin Netanyahou, pour tenter une nouvelle fois de convaincre Donald Trump de le soutenir face à la Russie. Le président ukrainien pourrait bénéficier d'un revirement, celui de l'influenceuse Laura Loomer, qui a l'oreille de Donald Trump. Elle a changé du tout au tout sa position sur Kiev et elle est loin d'être la seule chez les MAGA. Gwendal Lavina, la base électorale du locataire de la Maison-Blanche.
11: Pendant des années, l'américaine de 33 ans qui se présente comme journaliste reprend les éléments de langage du Kremlin et qualifie l'armée ukrainienne de bande de nazis. Puis c'est une épiphanie. Il y a quelques jours, Laura Loomer poste des vidéos où elle se dit sous le choc de voir à quel point elle a gobé les mensonges de la propagande russe. L'influenceuse complotiste s'exprime depuis l'Ukraine et diffuse aussi une interview du président Volodymyr Zelensky. Il était important qu'elle voie les choses telles qu'elles sont et avec ses propres yeux salue l'entourage du dirigeant. Ce revirement et celui récent d'un autre podcasteur, Tim Pool, sont loin d'être anecdotiques, tant ces figures peuvent faire et défaire l'opinion de la base MAGA de Donald Trump. Le président américain a toujours été dur avec l'Ukraine et la mort du sénateur Lindsey Graham, fervent défenseur de Kiev, faisait craindre le pire à Zelensky. Mais il pourrait bien avoir trouvé un soutien de taille en Loomer qui insiste désormais pour faire voter la loi sur le renouvellement des sanctions contre Moscou. Interrogé sur l'évolution du mouvement MAGA sur l'Ukraine, Donald Trump botte en touche, je pense qu'ils soutiennent ce que je soutiens. Gwendal Lavina, New York, RFI.
2: Volodymyr Zelensky espère notamment obtenir des missiles patriotes américains avant de pouvoir les fabriquer sur son sol. Et enfin, un puissant séisme de magnitude 7,1 a secoué le sud-ouest du Japon. L'alerte au tsunami a été levée depuis. Des bâtiments se sont effondrés. Une déflagration est signalée dans un centre commercial sans plus de détails pour le moment. 50 personnes ont été hospitalisées. En revanche, aucune anomalie n'a été constaté dans les centrales nucléaires de la région. Voilà, c'est la fin de ce journal. Tout de suite, 8 milliards de voisins avec vous, Emmanuel Bastide. Bonjour Emmanuel.
12: Bonjour Karine Bellicha. Prochain journal dans 50 minutes. À tout à l'heure.
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4: Très, très amoureuse moi de cette rivière et ça me fait un mal fou d'imaginer qu'on puisse la massacrer. Moi, je conseille à tout le monde de venir la voir. Enfin, c'est un endroit magique, c'est un bijou. C'est vrai que les gens ont souvent l'image d'une Picardie qui n'est que plate et faite de champs. Et en fait, on a plein de lieux très très beaux en Picardie et cette rivière-là, elle en fait terriblement partie. Elle est, il suffit de la regarder là, on est en train de la regarder, elle est vraiment très très très très belle. C'est tellement beau ici que c'est inconcevable de reboucher une rivière en fait. Ça paraît aberrant, on n'imagine pas que ce soit possible de reboucher une rivière.
5: Hélas, si, c'est possible, et c'est d'ailleurs le cas. Des criminels illuminés bouchent et tuent des rivières. Assassiner l'Oise, c'est le mortifère projet de cet horrible méga-canal de 107 km de long entre Compiègne et Cambrai. Projet à 10 milliards d'euros d'argent public dont on vous a déjà beaucoup parlé dans cette émission et on continue aujourd'hui sur un registre calme et sensible avec Hélène qui vit sur une péniche sur un bras de la vieille Oise menacée de destruction par le méga canal. Hélène, on l'a rencontrée lors d'une escale de l'expédition Bateau Labo qui navigue jusqu'à l'estuaire du Danube à bord de la Fillonnerie, un chaland de Loire en bois parti en septembre 2025 de Région Centre en direction de la mer Noire. Et ça, c'est une aventure qu'on vous racontera dans d'autres émissions. Mais pour l'heure à suivre, vous voici donc en octobre 2025 sur l'Oise, à Longueuil-Annel, pas très loin de Compiègne, là où 15 jours plus tôt a eu lieu la grande mobilisation anti-méga-canal de septembre. Et c'est notamment de cette lutte dont Hélène va un peu vous parler aujourd'hui. Et quand on n'est que soi-même, avec des forces qui ne sont pas illimitées, lutter contre un énorme rouleau compresseur peut être compliqué et usant.
4: Début 2023, en fait, on a reçu une convocation des agents du canal Seine-Nord-Europe qui nous ont expliqué qu'ils allaient raser tout le bois, qu'ils allaient reboucher la rivière et qu'on allait devoir partir. Qui nous ont dit « c'est pas la peine de vous battre compte, de toute façon c'est acté, les enquêtes publiques sont terminées, ça a été validé, donc c'est parti ». Et on s'est un peu fâchés en fait, on a monté un tout petit collectif qu'on a appelé les citoyens de l'eau et on s'est battus tout ce qu'on a pu pour essayer d'éviter ça.
5: Salut les amis, c'est JBD pour Polémix et la voix off.com et pour votre radio toujours libre préférée. Il est encore tôt en ce beau dimanche d'automne. L'équipage du bateau labo dort encore à bord de la Fillonnerie qui est amarrée à la péniche d'Hélène. Et c'est pour ne réveiller personne qu'on va parler doucement au cours de cette heure qu'on va passer ensemble au bord de l'eau. Bonjour Hélène.
4: Bonjour.
5: Qui a dit qu'il fait toujours mauvais en Picardie? C'est même pas vrai, c'est un merveilleux dimanche d'octobre très ensoleillé qui nous attend aujourd'hui.
4: Tout à fait.
5: Quel merveilleux endroit, j'ai envie d'utiliser l'adjectif paradisiaque, que ce bras de l'Oise là où le bateau labo a accosté à côté de ta maison flottante. On est où ici?
4: Alors on est à Longueuil-Annel, mais on est amarré sur la partie qui est restée sauvage de Longueuil-Annel, puisqu'on est amarré sur la vieille Oise qui n'est plus navigable, donc c'est très très calme ici. En face c'est le bois de l'écureuil et donc on l'appelle le bras de l'écureuil, cette petite partie d'eau.
5: Tu as, je veux dire, le privilège, la chance, ou tu t'es donné la chance, en tout cas, de vivre dans cet endroit absolument merveilleux. Donc, il y a ton bateau, c'est une Fraissinet, non?
4: C'est une Fraissinet, effectivement.
5: 38 mètres 50 de long sur 5 de large.
4: Sur 5 de large.
5: Converti en habitation. Derrière, on voit le mât du bateau labo, donc de la Fillonnerie, qui s'est amarré à couple à la Fraissinet. Et si on décrit le paysage, là, on est sur la rive droite de ce bras de l'Oise. Et il y a tout ce rideau d'arbres. Qu'est-ce qu'on voit en face de nous, de l'autre côté, sur l'autre rive?
4: On voit le bois de l'écureuil, et on voit cette partie du bois de l'écureuil pour laquelle on s'est battu, pour qu'elle ne soit pas abattue en 2023. Parce qu'elle est juste magnifique, parce qu'elle regorge de faune et de flore, et qu'elle nous protège du vent, elle nous protège du soleil. Enfin, voilà. Nous, on est venus s'installer ici pour ça, pour ce côté sauvage. Donc on s'est battu pour le conserver le plus possible.
5: Et t'arrêtes pas d'observer des animaux. Si tu me parlais de renards, tu parlais de martins pêcheurs, qu'est-ce qu'on voit encore?
4: Les martins pêcheurs quasiment en permanence, même s'ils sont très très très rapides, donc il faut avoir l'œil pour les repérer. Les oiseaux, là, qu'on entend. On a effectivement un petit couple de renards qui s'est installé, donc on a abandonné une partie de notre petit bout de jardin pour les laisser tranquilles. On a des canards qui viennent nicher dans l'autre partie du jardin. Donc c'est marrant, tout ça, ça vit ensemble. C'est assez magique, en fait. Toute cette faune, toute cette flore.

0: commencer cette conversation, je te remercie de nous accorder un peu de ton temps et de ton accueil, parce que les médias, les micros, les trucs comme ça, c'est vraiment pas ton truc.
1: Non, c'est vraiment pas mon truc, effectivement.
0: Mesurons bien la patience et l'accueil dont tu fais preuve ce matin pour venir parler de choses bucoliques et magnifiques, mais aussi de cette horrible affaire de méga canal et de méga scandale qui va aussi nous occuper pendant un petit bout de cette conversation. Est-ce qu'on peut monter à bord de ta maison?
1: Eh bien, bienvenue à bord.
0: On fait quelques pas sur ce ponton. Un petit portillon et nous voilà sur le pont de ton bateau. Comment il s'appelle ce bateau?
1: Il s'appelle Marie-Pierre. Voilà, c'est son nom d'origine en fait. J'ai pas voulu lui retirer ça.
0: Ici, ça a été un outil de travail. C'était une péniche Fraissinet qui faisait du fret. Et quelle est son histoire à ce bateau?
1: Au moment où les mariniers voulaient partir à la retraite, à l'époque, mon mari et moi, on cherchait un bateau pour en faire un logement. J'étais enceinte de mon premier enfant quand on les a rencontrés la première fois et en fait on a eu un coup de foudre à la fois pour le bateau mais aussi pour les gens qui étaient à bord à ce moment-là en fait. Donc c'était comme une évidence que c'était ce bateau-là.
0: Donc il était équipé pour trimballer du fret et machin, parce que là j'ai eu le privilège de venir visiter chez toi, c'est juste magnifique, vous avez fait un lieu de vie. C'est énormément de travaux pour convertir une péniche Fraissinet qui trimballe du vrac en maison flottante.
1: C'est une douce folie, c'est clair. Mais bon, c'est tellement agréable. Ça a mis, une bonne dizaine d'années parce que j'ai même commencé les travaux plutôt seule. Et puis bon, après avec des gens qui sont venus me donner des coups de main de temps en temps. Mais oui, les gens m'ont pris un peu pour une folle en me disant que c'était un petit peu trop gros pour une deuxième grossesse pour le coup. Et un enfant de 2 ans et demi à gérer en même temps que des travaux. Mais voilà, sans regret parce que c'est tellement doux en fait la vie sur l'eau que c'était une bonne chose.
0: Et c'est une surface habitable quoi, d'une centaine de mètres carrés, non?
1: Je dirais dans la cale, donc qui est notre maison, oui, entre 120 et 130 mètres carrés.
0: Ça coûte cher en taxes et tout ça de vivre ici?
1: Ça dépend vraiment du lieu où on a amarré. Nous ici, ça va. La VNF ne nous demande pas un montant excessif.
0: Voies navigables de France, hein, VNF.
1: Les voies navigables de France, exactement.
0: Et j'ai posé la question à tes charmants voisins, Jean-Claude et Louisette, qui disaient en gros c'était une centaine d'euros par mois.
1: C'est ça.
0: Le droit d'être amarré, quoi.
1: C'est ça, une centaine d'euros par mois. Et puis, pour le jardin, parce qu'on a une chance incroyable d'avoir un petit bout de jardin ici, c'est une centaine d'euros par an en plus pour avoir l'usufruit de ce jardin.

0: pourquoi vivre ici, qu'est-ce que ça apporte, c'est quoi la différence par rapport à être à terre, pourquoi est-ce qu'on ressent un truc différent. Là, tu vois, on a traversé le ponton, on est arrivé sur le pont du bateau et déjà, il se passe autre chose. Comment tu parlerais de ça?
1: C'est pas évident. J'étais amarrée longtemps sur le canal, où du coup, on était très proche de la route, des maisons, de la vie humaine. Avec mon nouveau compagnon, il y a une dizaine d'années, on a eu envie de se retirer, d'être plus proche de la nature, d'être beaucoup plus au calme, de s'éloigner un peu des êtres humains pour se rapprocher un peu plus des oiseaux et puis de tout ce qu'on a de beau ici. On est arrivé un petit peu comme des pirates sur l'emplacement. On a mis un petit peu les voies navigables devant le fait accompli parce qu'on avait l'autorisation du maire et puis ça s'est fait. On a fini par avoir l'accord d'être ici réellement. C'est merveilleux, c'est vraiment un coin merveilleux.
0: Et le bateau, il peut encore bouger? Enfin, il est autonome, il a un moteur ou faut le tracter?
1: Il a encore son moteur qui fonctionne.
0: Okay. Il faut quand même faire une opération de carénage, enfin regarder si la coque est ok, a toujours la bonne épaisseur.
1: C'est tous les 10 ans en fait, donc pour nous ce sera l'année prochaine.
0: Donc il faut emmener le bateau à un chantier naval, le sortir de l'eau pour qu'il soit expertisé.
1: C'est ça, et nous on irait sans doute pas très loin d'ici, à côté de Noyon, il y a un chantier naval. On irait là-bas, c'est un peu l'aventure en fait, parce que du coup on prévient les amis, la famille, et puis on se fait un petit tour en bateau jusqu'au chantier naval. L'expert passe, nous on a très très confiance dans ce bateau-là, parce que c'est un bateau qui est, comment dire, une sorte de réparation de guerre, donc il a été entièrement fait en Allemagne. Et la ferraille à l'époque était vraiment très très bonne en Allemagne. Donc la coque n'a pas bougé. J'ai jamais eu besoin de refaire quoi que ce soit sur le fond du bateau depuis sa fabrication en 57, celui-ci.
0: Ah oui, donc c'est c'est une vieille dame.
1: C'est une vieille dame.
0: Ça coûte un petit billet quand même, non, de cette expertise. Peut-être qu'il faut remettre un coup de peinture aussi. Enfin bon, voilà, il y a quand même des frais tous les 10 ans qui tombent.
1: C'est ça, en général, on compte entre 1 500 et 3 000 euros de frais pour remettre un coup de neuf au bateau, pour le passage de l'expert aussi, bien sûr. Mais bon, comme c'est tous les 10 ans, en le prévoyant d'avance, c'est un budget qu'on met de côté exprès pour ça.
0: Est-ce que tu veux bien nous faire visiter rapidement, nous accorder le privilège de visiter ton chez-toi par les oreilles?
1: Avec possible. Plaisir.
0: Là déjà, les premiers travaux, parce qu'il y a une volée de marches en bois pour descendre quoi, environ 1m50, une porte magnifique en train d'ouvrir. Ça c'est de la porte, hein. Elle est d'origine cette porte là ou elle a été faite?
1: Non, elle a été fabriquée avec un morceau d'écoutille ancienne et le reste, voilà, comme ça. C'est une fausse porte blindée, hein. Elle est très impressionnante parce qu'elle est toute en ferraille, mais voilà, elle est assez simple en fait.
0: Très belle. Oh, il fait bon. Et on arrive dans cet espace qui est incroyablement chaleureux et accueillant. C'est chouette. Il y a des copaines qui sont en train de se réveiller. Salut Sam.
2: Salut.
0: Waouh, vous avez fait un truc magnifique ici.
1: Merci.
0: C'est combien d'années de travaux tout ça?
1: Une bonne dizaine d'années.
0: Ouais, avec un poêle Gaudin qui rayonne de sa chaleur très douce. Un véritable cocon.
1: C'est ça, c'était l'idée.
0: Et les copaines qui apparaissent pour le petit déjeuner, bonjour.
3: Bonjour.
0: Coucou Claude.
4: Bonjour, comment ça va?
0: Qu'est-ce qu'on voit les pièces là au fond?
1: Là-bas à droite c'est la chambre de Lalo justement. À gauche on va avoir nos toilettes. La porte qui est là juste à l'entrée quand on revient c'est la salle de bain. Et donc là c'est l'arrière du bateau. Et quand on se retourne du coup on a le salon qui est... On a fait tout ouvert, un peu loft, cuisine, salon, salle à manger en une seule pièce. On aperçoit au fond une petite mezzanine qui sert un peu de lit, cabane et de chambre d'amis. Et derrière, on a encore deux chambres. On en a une là sur la droite et un petit passage sous la mezzanine qui donne sur une dernière chambre.
0: Pour l'eau, c'est comment?
1: Pour l'eau, on prend l'eau de la rivière et elle passe dans des filtres.
0: Okay. Et vous pouvez la consommer?
1: Alors on peut se laver les dents, ouais. On peut faire cuire des légumes, mais pour boire de l'eau on est obligé de se fournir en eau autrement parce qu'on n'est jamais trop sûr des bactéries qu'il pourrait y avoir. Donc,
0: okay. Et pour l'électricité?
1: On est branché à un compteur nomade.
0: Ok, d'accord. Voilà. Pas de panneaux solaires? Enfin pas encore?
1: Non, pas encore étudié.
0: Okay, écoute, on va laisser les copains prendre le petit déjeuner et ressortir. et retrouver le froid de l'extérieur.
4: C'est sûr qu'avec le froid, il fait doux à la fois.
0: On remonte sur le pont avec cette petite volée de marche. Voilà, et on tombe sur ce paysage absolument magnifique. Là, on regarde donc vers l'amont de ce bras de l'Oise. Il y a beaucoup de choses qui sont menacées par ce projet mortifère, écocidaire et ce scandale financier du méga canal. Ce lieu de vie, là, il est menacé.
1: Oui, tout à fait. En fait, ici, on aperçoit donc la rivière en amont et la vue s'arrête à un petit virage. Dans ce virage, juste après ce virage, le canal va passer. Et donc cette partie de rivière...
0: Devrait passer.
1: Et cette partie de rivière, ils ont l'intention de la reboucher. De la reboucher donc complètement à certains endroits et sur la moitié, là où on est amarré, pour laisser la place au bateau, mais dans une eau qui serait morte si jamais on coupe la rivière. Et en détruisant du coup tous les habitats qu'on a en face, là, qui abritent les martins pêcheurs, les ragondins, les canards, voilà, tout ça ne serait pas respecté du tout. Enfin, serait détruit en fait. Ils ont l'intention de mettre des pales-planches et puis de faire une sorte de marécage sous prétexte de compensation environnementale. Je déteste ce mot-là. Mmh. Voilà, c'est une compensation environnementale de détruire tout un écosystème, d'après ces gens-là.
0: Mais ils veulent boucher. C'est quoi des pales-planches ? Une espèce de palissade aquatique, quoi.
1: C'est ça, en gros, on pourrait expliquer ça comme ça.
0: Ouais. Je pensais qu'ils voulaient mettre des cailloux, moi.
1: Non. Boucher. En fait, ils vont vraiment couper la rivière en deux, en insérant, j'imagine, des grands piquets et ce qu'ils appellent les pales-planches, qui va venir boucher l'eau sur la longueur.
0: Du coup, cette eau, elle deviendrait stagnante, enfin ça deviendrait ce qu'on appelle un bras mort.
1: C'est ça, ça deviendrait un petit bout de rivière en eau morte, quoi, ce qui ne va pas du tout avec une rivière.
0: Donc ça voudrait dire eau stagnante, moustique.
1: C'est ça, alors qu'on n'en a pas du tout hein, ici. Oui. Les gens nous posent tout le temps la question, et en fait quand l'eau coule, les moustiques ne s'installent pas, donc on est très préservé de ça ici. Et là, on le sera beaucoup moins. Je pense qu'effectivement, s'ils en arrivent à reboucher cette rivière, la vie ici va être beaucoup moins agréable, et pas que pour nous, en fait, pour les habitants là, de la Vieille Oise. C'est parce qu'on a quelques maisons là au-dessus du bateau, et même pour eux, ça va commencer à être un petit peu plus compliqué.
0: Quand est-ce qu'ils envisagent de boucher, de tuer,
1: de massacrer
0: ce bras d'Oise?
1: Aux dernières nouvelles, on est censé bouger en avril 2026 pour qu'ils puissent attaquer cette partie-là de leurs travaux. Donc on irait sur le canal en attendant. On attend leurs dernières nouvelles et on espère chaque fois. Parce que normalement ça aurait dû être septembre 2025. On les revoit là au mois de décembre. On est toujours dans l'espoir qu'ils nous disent « Bon, on a encore pris du retard. Ça va peut-être reculer encore de 6 mois. Enfin, » on est un peu en sursis. On se sent vraiment en sursis ici.
0: Ou qui disent peut-être « Bon, on a fini par percuter que ce projet n'a aucune viabilité économique. »
1: Ce serait merveilleux.
0: Parce que c'est quand même le cas.
1: Ouais, et que c'est tellement beau ici que c'est inconcevable de reboucher une rivière en fait. Ça paraît aberrant, on n'imagine pas que ce soit possible de reboucher une rivière.
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1: J'ai cru comprendre, mais arrête-moi si je dis une bêtise, qu'en excavant enfin les milliers de tonnes de mètres cubes de matériaux de leur méga canal, que leur remblai ou enfin ce qu'ils vont extraire, ils veulent reboucher la vieille Oise avec ce qu'ils vont extraire, c'est ça?
2: Alors ça, c'est la première version qu'ils nous avaient donnée. Et là, ils sont un peu revenus là-dessus, mais en même temps, je pense que oui, c'est vraiment le remblai du canal qu'ils vont nous mettre là dans l'eau.
1: Dans leur délire, il serait aussi question d'utiliser ce remblai pour un projet de gigabassine grande comme 22 fois Sainte-Soline pour alimenter le méga-canal. Ce serait la fin de la rivière, il n'y aurait plus d'eau.
2: Il n'y aurait plus toute cette merveilleuse faune, cette merveilleuse flore. Alors ils veulent mettre des petits nichoirs pour les martins pêcheurs, mais bon, autant ne pas toucher. Ben, ils sont là, ils sont déjà installés. En fait, on n'a pas besoin de venir leur créer un petit immeuble alors qu'ils ont leur maison au naturel.
1: Pendant que tu parlais, j'ai vu une fulgurance bleue électrique passer là dans mon champ de vision. Je crois bien que j'ai vu un martin pêcheur.
2: C'est ça, c'est les petits bijoux qu'on a ici.
1: Ils sont rapides, hein.
2: Ils sont très rapides. C'est leur couleur là qui en fait des petits joyaux et qui fait qu'on arrive à facilement les apercevoir. Mais on n'a pas le temps de dire tiens, regarde un martin pêcheur qu'il est déjà parti trop loin.
1: Là, on parle de ce coin, de ce bras de l'Oise, mais en fait, ça va être la même affaire sur toute l'Oise, comme on dit, la vieille Oise, l'Oise traditionnelle, enfin, celle qui existe et qui continuera à exister, parce que ce projet va forcément foirer, il ne verra pas le jour. Mais en fait, leur projet mortifère, c'est ça, ça veut dire aussi que ça va être la fin de la cité des bateliers, il y aura plus de l'Oise, il y aura quoi, un lit de vase avec des moustiques?
2: C'est un peu ce qu'on craint, effectivement. Là, ils ont déjà commencé à la détourner du côté de Montmac. Là, ils l'ont déjà bien abîmée, donc en amont. Et ici, à Longueuil-Anel, leur projet, en fait, en gros, c'est quand ils auraient fini le méga canal, eh ben, la VNF abandonnerait l'ancien canal existant aux communes. Et c'est un poids beaucoup trop lourd financièrement pour la plupart des communes. Donc, en plus, on se retrouverait probablement avec le canal qui serait à terme rebouché. Et donc la cité des bateliers, ce serait une cité sans canal et sans rivière, donc une cité en eau morte, effectivement.
1: On peut dire que tu es très impliquée dans la lutte contre le méga canal.
2: Je suis, on va dire, très très touchée par cette histoire de grand canal. Au début, j'étais très très impliquée. J'ai eu une petite période où j'ai baissé les bras, en fait, un peu, et là, je reviens un petit peu plus forte, un peu plus émue par le nombre de personnes qui se mobilisent autour de ça.
1: Et au moment où on se parle, donc il y a eu, c'était il y a deux week-ends de ça, cette grande mobilisation contre Méga Canal qui a fait venir des gens du coin, mais aussi des quatre coins de la France. Près de 2000 personnes hein, sont venues manifester et participer à ces temps de vie, c'était très chouette.
2: Et c'était à 300 mètres d'ici, et c'était très très très touchant. Ouais. Ouais.
1: Toi qui es du coin, t'interagis avec tes voisins, tes voisines, les gens du coin. On sait que ce projet, il plane dans les airs depuis des décennies. Il est presque installé dans la tête des gens. Il y en a qui croient que c'est fait. J'ai eu quelques conversations comme ça avec des gens le long de notre trajet. Ce qui ressort beaucoup, c'est que ça semble inéluctable. C'est que, bon, oui, c'est dramatique, c'est mal foutu. Il y a ce truc qui est attristant quand on discute un peu avec les gens. Ça semble inéluctable, c'est complètement débile comme projet. Il y a déjà deux ou trois mariniers qui m'ont dit « Mais de toute façon, il n'y a qu'une écluse, il va y avoir des bouchons de bateaux. » Le gars qui va descendre de Rotterdam avec sa super péniche, la pleine de containers, il ne reviendra qu'une fois parce qu'après avoir poireauté pendant des heures à l'écluse, il ne reviendra pas. Parce que le projet il est mal gaulé. Ça c'est une conversation que j'ai eue avec des mariniers qui disaient bon voilà ce projet il est débile, on va se faire défoncer par la concurrence étrangère, il va y avoir des bouchons à l'écluse, ça va coûter un bras, enfin 10 milliards d'euros pour le moment. Mais il y a ce truc un peu inéluctable de bon bah de toute façon ça va dans ce sens là et puis ils font bien ce qu'ils veulent et puis on n'a rien à dire.
2: Bah, c'est un peu le problème je dirais de Longueuil-Anel. C'est une cité où en fait c'est beaucoup de mariniers à la retraite qui viennent s'installer. Et se battre contre ça, ça leur paraît vraiment compliqué parce qu'effectivement, pour eux, c'est acté. Je ne vais pas dire qu'ils sont résignés, mais presque, parce que je pense qu'ici, tout le monde est triste de ce qui va se passer. Mais c'est compliqué, voilà, c'est compliqué parce que la vie n'est pas simple, parce que c'est pas des gens qui roulent sur l'or et que c'est peut-être compliqué pour eux d'imaginer pouvoir se battre pour sauver ce qu'ils ont. C'est vraiment le gros souci justement d'essayer de mobiliser les gens contre le Grand Canal, c'est vraiment ça, cette sensation de que c'est perdu et que c'est pas la peine de perdre de l'énergie à dire non, en fait.
1: Alors que souvent, ces gens sont mariniers et marinières depuis des générations, que ces canaux, c'est leur outil de travail, que ces bateaux, c'est leur outil de travail, c'est leur mode de vie. Et c'est une conversation que j'ai souvent eue avec les gens. Je dis, mais ça vous fait rien quand même de voir que vos aïeux, vous avez passé toute vos vies à travailler, et puis sur un outil qui fonctionne

0: Vous êtes toujours avec Hélène qui nous accueille en ce dimanche d'octobre 2025 sur sa péniche Fraissinet, amarrée dans un bras de la vieille Oise. Hélène, mère de famille, artisane, n'était pas une militante chevronnée quand elle a décidé de s'opposer au mortifère projet de méga-canal qui menace le petit paradis où elle vit. Militantes et militants ne sont ni sur femmes ni sur hommes, mais de simples humains. Et lutter à main nue contre un énorme rouleau compresseur, c'est pas simple et c'est exténuant, notamment quand on veut servir de trait d'union entre des artisans mariniers et des militants écolos, parfois donneurs de leçons. Le projet y plane dans les airs depuis des décennies. Quand est-ce que la menace s'est vraiment concrétisée pour toi et devenue plus tangible ?
1: Nous, on ne l'avait pas vu venir parce qu'en fait, l'enquête publique s'est faite à la fin du Covid. Donc, on est complètement passé à côté. On venait de vivre un truc assez spécial. Donc, on n'a pas fait du tout attention. Début 2023, en fait, on a reçu une convocation des agents du Canal Seine Nord Europe qui nous ont expliqué qu'ils allaient raser tout le bois, qu'ils allaient reboucher la rivière et qu'on allait devoir partir. Qui nous ont dit, c'est pas la peine de vous battre compte, de toute façon c'est acté, les enquêtes publiques sont terminées, ça a été validé, donc c'est parti. Et on s'est un peu fâchés en fait, justement avec les voisins que tu as dû rencontrer, on a monté un tout petit collectif qu'on a appelé les citoyens de l'eau, et on s'est battu tout ce qu'on a pu pour essayer d'éviter ça. Quoi,
0: parce qu'on... Alors battu pacifiquement, hein.
1: Absolument.
0: Battu, ça veut dire démarche administrative, réunion publique, enfin, qu'est-ce que c'est battu
1: On a contacté toutes les associations possibles et imaginables de protection de l'environnement, des gens impactés, les pêcheurs, les gens des joutes, parce qu'on a des joutes à Longuayanais, là sur ce bras mort un peu plus loin. On a essayé de contacter un maximum de personnes en disant « mais il va se passer ça, personne ne réagit, comment ça se fait ?» Ça nous paraît aberrant qu'il n'y ait pas de réaction. Et puis en contactant un jour les soulèvements de la Terre, ils m'ont mis en contact avec les canals Lontmercy de Compiègne, qu'on a rencontré également. Et c'est là où ça a été un petit peu compliqué, c'est qu'on se retrouve avec deux mondes en fait. On se retrouve avec la batellerie et les canals Lontmercy. Et puis moi au milieu qui avait l'impression d'être un peu le petit trait d'union qui n'a pas tenu en fait, parce que c'est... Je ne sais pas comment expliquer, c'est très compliqué, c'est assez bizarre d'ailleurs, mais de réunir des gens qui ne veulent pas de la même chose, qui sont d'accord normalement, mais qui ne sont pas d'accord des fois sur la manière de faire ou sur, je ne sais pas, la politique ou sur, et qu'on a du mal à mobiliser ensemble. Et voilà, ça a été très très très compliqué. Et on n'a pas réussi d'ailleurs à...
0: Pour le moment.
1: Pour le moment, à réunir cette belle batellerie qui est ma famille de cœur, hein, parce que moi je suis depuis 20 ans sur l'eau et ils m'ont accueilli les bras ouverts. C'est vraiment une famille, la batellerie. Mmh. Et puis cette partie de personnes qui veulent protéger le vivant, mais qui ne se sont pas trouvées sur des mots, en fait, peut-être. Je ne sais pas comment aborder cette conciliation entre ces deux mondes.
0: Je découvre ce monde que je ne connais absolument pas, qui est celui de la batellerie, au risque de dire des choses inexactes. Ces bateliers, ces batelières, en fait, il y a déjà ce vieux conflit, cet antagonisme, mais qui date depuis toujours, et là pour la batellerie, depuis quasiment deux siècles, entre les sédentaires et ce monde batelier, qui est comme on considérerait les gens du voyage aujourd'hui. Et puis aussi peut-être ces bateliers, batelières, ce sont des petites entreprises, donc il y a l'esprit aussi artisan, indépendant, un mode de pensée, qui est celui de l'entrepreneuriat, des artisans indépendants. Peut-être que ça colle pas forcément avec des défenseurs de la nature, des écolos, pire, des soulèvements de la terre, des trucs comme ça. C'est peut-être aussi pour ça que le dialogue, il n'est pas facile à établir. Il y a vraiment deux mondes, deux cultures qui ont du mal à communiquer pour le moment, quoi.
1: Ben c'est ça, en fait, chaque bateau est une entreprise. C'est souvent un couple qui arrive à avoir sa toute petite entreprise comme ça. Ils se sont quand même toujours sentis un peu le parent pauvre du transport, ceux qu'on ne respecte pas vraiment, ceux qu'on paye difficilement. C'est très rarement des gens qui financièrement s'en sortent très très bien, en tout cas pour les entreprises qui tournent encore sur des Fraissinets, ça peut être très compliqué. C'est clair qu'ils ont l'impression que les gens qui se battent pour la nature ne la connaissent pas aussi bien qu'eux, en fait, parce que quand on parle un peu avec eux, ils sont incroyables, l'eau, ils la connaissent. Et pour autant, quand ils parlent avec les agents du canal, ils se sentent encore plus,
0: méprisés.
1: Ouais, rabaissés, méprisés, parce que, effectivement, ils n'ont pas fait de grandes études. Ils n'ont pas fait de grandes études, mais ça, c'est vraiment pas quelque chose d'important, à mon sens. Ils ont une intelligence et une maîtrise du sujet de l'eau qui est générationnelle chez eux, donc ils sont très, très intéressants à écouter. Et c'est vrai qu'ils le sont trop peu, vraiment trop peu.
0: Cette population de travailleuses, de mariniers et de marinières est ostracisée depuis toujours. Enfin, c'est des gens du voyage, qui voyagent sur l'eau, pas en roulotte. Ces gens ne sont pas aimés par les sédentaires, par ceux qui sont à terre et que ça se passe pas bien. D'ailleurs, c'est pour ça qu'ils ont eu leur bateau église avec un centre administratif, que scolariser les gosses, c'était compliqué, enfin que tout était compliqué. J'ai cru comprendre que voilà, il y a aussi une espèce d'ostracisme, de mésamour vis-à-vis de ce corps de métier, de cette profession, qui a amené ces gens aussi à être pas mal repliés sur eux-mêmes et à se méfier aussi de ce qui n'est pas eux. Quand tu es rejeté pendant 2 siècles, au bout d'un moment, tu prends des réflexes de défense.
1: On n'est vraiment pas loin de ce qu'ils ressentent, en tout cas, très clairement.
0: Ce qui fait que quand il y a des écolos qui déboulent pour leur expliquer la vie, effectivement, ça...
1: Donc pour eux, c'est des petits bobos bourgeois qui connaissent rien et c'est très compliqué. Alors qu'en fait, on les a fait se rencontrer, que quand ils rencontrent certains qui leur parlent doucement et pas avec véhémence et pas avec une sensation de savoir mieux qu'eux, la rencontre, elle se passe toujours très très bien. C'est contrairement à ce qu'on croit, ils sont très très accueillants. Moi, je suis arrivée sur le bateau il y a 20 ans, j'étais une datère, parce que c'est comme ça qu'on dit. J'arrive sur le bateau et en quelques mois, je faisais partie de leur communauté, alors que je ne suis pas batelière, moi je suis pénicharde, je n'ai jamais travaillé avec le bateau.
0: Pénicharde.
1: Ah ouais, c'est pas très joli comme terme.
0: Oh oui, bon...
1: Je ne suis pas une marinière, je sais conduire un bateau jusqu'à 21 mètres, mais pas une fraissinée de 38 mètres de long, je n'ai pas le permis pour ça. Voilà, moi je les trouve merveilleux, je les trouve très accueillants, je trouve ça dommage. De toute façon, c'est ce que je crois qui me fatigue beaucoup aujourd'hui dans la société, c'est tous ces clivages qu'on a, quand on se rend compte, ça se passe très bien, et puis pour autant, c'est une succession de clivages qui sont, à mon sens, complètement injustifiés. De ces préjugés qu'ont les uns envers les autres est très faux.
0: Je reviens aussi sur la connaissance intime du milieu, de l'outil de travail, etc., pour avoir discuté avec quelques bateliers à la retraite qui ricanaient en fait sur le projet de Venève. Ils disent, bon, je reviens à cette histoire d'écluse, par exemple, où il y aura des bouchons monstrueux, etc. De toute façon, leur projet, il a ni queue ni tête, ça marchera jamais, enfin, c'est mal foutu. Ils ne nous consultent pas parce qu'ils se pensent plus intelligents que nous. Ils font leur truc sur ordinateur, là, clic, clic, on fait un trou là sur écran. Mais en fait, dans la vraie vie, ça se passe pas du tout comme ça. Et en fait, la connaissance du milieu, ces gens-là, ils l'ont puisque c'est leur outil de travail et leur mode de vie. Et en fait, ils ne sont pas consultés. On s'en fout de leur avis, de ce qu'ils disent, de ce qu'ils pensent, de leur connaissance.
1: À mon sens, c'est même pire que ça. Ils ont annoncé cette année qu'ils allaient, à la fin des travaux, fermer le canal du Nord pendant au moins 18 mois. Et ça veut dire qu'en fait, on achève définitivement la petite batellerie française aux dépens de la grosse batellerie allemande et belge. Et là, ils commencent à prendre conscience de ça, mais... Voilà, ils se sentent trop peu écoutés depuis trop longtemps pour avoir l'impression qu'on va se battre pour protéger ce petit bout de trésor, parce que c'est le transport sur l'eau.
0: On l'a abordé avec Hélène, ce monde à part de la marine fluviale traditionnelle avec ses péniches fraissinées est mal aimé, peu connu, peu raconté.

L'Éclusier de Jacques Brel, pour évoquer ce monde de la marine fluviale menacé de mort par le projet de méga canal qui remplacerait et tuerait les traditionnelles péniches fraissinées par des méga péniches longues comme deux terrains de foot et de 11 mètres de large. Méga péniches qui navigueraient sur une autoroute fluviale de 107.

0: juste à côté de la péniche des voisins. Bon, on n'est pas plus au soleil que tout à l'heure, en fait. Tu disais fin de confinement, donc 2023, là, ça commence à prendre langue, à s'agiter, à se rencontrer. Toi, tu les connaissais pas, en fait, les méga canal non merci. Ils existaient déjà avant.
1: Alors, c'était les canal non merci. Je crois que méga canal non merci s'est créé un peu après, je pense. Et non, j'avais déjà aperçu quelques tracts à droite à gauche, mais je ne savais pas comment les contacter, eux, spécifiquement. Donc, c'est vraiment les soulèvements qui m'ont mis en contact avec eux.
0: Et d'ailleurs, c'est chouette parce que c'est aussi une manière de rencontrer des gens qu'on ne connaît pas, enfin, des horizons quand même assez variés. Ah, un petit rayon de soleil.
1: Ça fait du bien. C'est une succession de très belles rencontres de tout. Hein. Le rassemblement d'il y a 15 jours moi, m'a vraiment fortement émue parce que c'est enfin sentir qu'il y a un rassemblement contre ce projet qui commence à se mettre vraiment sérieusement en place. Et ça amène forcément de l'espoir. Voilà, l'espoir qu'on avait perdu ici, où moi, j'avais plus la force, j'avais l'impression qu'on était vraiment seuls, puis que je n'arrivais pas à réunir les gens que j'aime ensemble contre ça, et voilà, donc c'était vraiment très très émouvant, vraiment très chouette.
0: Pour en avoir discuté avec certaines de vos copaines de Méga Canal Non Merci, qui disaient, on nous avait dit il y a un an, en 2024, qu'on réussirait un an plus tard, en septembre 2025, à rassembler 2000 personnes venues des quatre coins de la France, on n'y aurait pas cru.
1: C'est exactement ça. C'était très beau.
0: Et méfiez-vous, hein, vous n'êtes pas à l'abri d'accueillir des milliers de personnes, parce que cette lutte, elle est emblématique de ce qui se passe partout sur le territoire national. En fait, c'est pas juste cette méga horreur de 107 km de long, c'est que ce qui se passe chez vous, c'est ce qui se passe partout sur le territoire français. Alors, on se souviendra de l'aéroport inutile de Notre-Dame-des-Landes, qui a été une lutte victorieuse d'ailleurs, semble-t-il. Les projets autoroutiers ou routiers inutiles, en fait, c'est que cette petite chanson-là, du méga canal, on l'entend partout sur le territoire. C'est-à-dire, il y a des bétonneurs qui passent en force. Avec un peu de chance, des citoyennes et des citoyens ne broncheront pas et seront mis devant le fait accompli. Bon, s'il y en a qui bougent et qu'un tribunal administratif finalement décide de la non-utilité publique du projet, il sera déjà réalisé. Et on passe en force et on s'en fout de la justice et on y va, quoi. Que ce soit chez vous, que ce soit ailleurs, en fait, c'est toujours la même chanson. C'est on bétonne et on engraisse des bétonneurs, des marchands de béton au passage, là. En l'occurrence, vous, Bouygues, Vinci, qui sont très contents de racler 10 milliards d'euros d'argent public pour un truc qui sert à rien. Et dont ils ne veulent pas de l'exploitation, d'ailleurs. Hein. Bouygues et Vinci ont bien compris qu'ils veulent bien couler le béton et être payés pour ça, mais par contre, ils ont compris qu'il n'y a pas de viabilité économique au truc, donc ils laisseront la gestion à d'autres, ça ne les intéresse pas.
1: C'est la VNF qui prendra la gestion, entre guillemets, je crois, du méga canal.
0: Donc de l'argent public, encore.
1: Voilà, encore. Ouais.
0: Bon, c'est l'espèce d'adage, là, plus c'est gros, plus ça passe. Et bon, 10 milliards d'euros, ça fait combien de baguettes de pain? Enfin, c'est pas concevable. Mais moi, de ce que j'ai cru comprendre de ce projet du Méga Canal, son utilité, c'est juste engraisser Bouygues et Vinci avec 10 milliards d'argent public. Je vois pas d'autres fonctions à ce truc.
1: On n'en voit pas d'autres non plus, clairement.
0: Donc c'est les copains Xavier Bertrand et compagnie, là, qui vont être contents.
1: Encore une fois. On est encore dans ce genre de choses, ouais.
0: Et là, on parlait de la mobilisation d'il y a 15 jours. Tu as eu des nouvelles des copains qui ont organisé tout ça? Parce que c'est quand même un très bel événement. Il y en a qui devaient être sur les rotules, non?
1: Je pense qu'ils ont besoin de se reposer un peu après ça. Parce que c'est énorme à organiser. Ils ont organisé la chose de manière admirable. C'était vraiment incroyable. Enfin, mais tout. Hein. Moi, j'ai vachement apprécié le travail de la cantine. J'ai trouvé ça vraiment chouette. En plus, moi, j'adore cuisiner, donc j'étais admirative de ce qu'ils sont capables de faire en quantité et en qualité en même temps. Et puis tout, trouver les barnums, réunir les chaises, vraiment une organisation incroyable. Et j'imagine qu'ils sont très fatigués et je leur souhaite de s'en remettre très très vite et puis qu'on reprenne avec de plus en plus de soutien. Et j'ai vraiment envie de leur dire merci pour tout ça, c'était incroyable.
0: On a déjà un petit peu discuté les jours précédents hors micro. Dans ton expérience et dans ton vécu, il y a, je crois, quelque chose qui pourrait rendre service à d'autres. Tu me vois venir?
1: Alors
0: si t'as pas envie de partir par là, parce que c'est trop perso, tu me dis, hein, mais, ouvrez les guillemets, le burn-out militant. Tu m'as dit à un moment, si la manif d'il y a 15 jours, ces 8 km de marche avaient eu lieu il y a un an, j'aurais pas pu les faire.
1: Pas pu physiquement, en fait, parce que en plus d'être épuisé par cette lutte, mais vraiment épuisé,

0: J'ai eu des soucis de dos qui fait que je ne pouvais pas marcher. Je marchais 500 mètres et je ne pouvais pas faire plus. Donc là, j'étais vraiment ravie de pouvoir faire les 8 km de la manif, même s'il m'a fallu 10 jours peut-être quand même pour m'en remettre au niveau du dos. Mais le burn-out, c'était... Et c'est marrant parce que c'est la première fois de ma vie que j'en fais un. Hein, j'en ai jamais fait ni dans le travail, ni dans aucune partie de ma vie. Et ça m'est tombé dessus là par rapport à ça. C'est pas que je me résignais, mais je ne supportais presque même plus d'en entendre parler, comme si je me mettais dans le déni pour me protéger, parce que je suis très très amoureuse moi de cette rivière et ça me fait un mal fou d'imaginer qu'on puisse la massacrer. Moi, je conseille à tout le monde de venir la voir. Enfin, c'est un endroit magique, quoi. Elle est très peu navigable, donc on peut y faire du paddle, du canoë.
1: S'y baigner.
0: On peut s'y baigner. Moment, mais oui. Sinon on peut s'y baigner.
1: Oui, mais il y en a que ça n'a pas refroidi il y a 15 jours, hein, soit dit en passant.
0: C'est vrai. Mais oui, voilà, c'est pas la meilleure période pour la baignade, mais voilà, c'est un bijou. C'est vrai que les gens ont souvent l'image d'une Picardie qui n'est que plate et faite de champs. Et en fait, on a plein de lieux très très beaux en Picardie, et cette rivière-là, elle en fait terriblement partie. Elle est... Il suffit de la regarder là, on est en train de la regarder, elle est vraiment très très très très belle. L'idée qu'on puisse l'assassiner sans qu'il y ait de réaction plus que ça, j'ai perdu pied là-dessus, j'ai vraiment fait un épuisement, presque une dépression. Donc j'ai un peu lâché là, je me suis mis en fort retrait de tout ça, le temps d'aller mieux aussi, le temps de me sentir la force de réagir de nouveau sur ce sujet. Ouais, je trouve aussi que ce serait important d'en parler parce que c'est presque tabou, en fait. On n'a presque pas le droit de craquer. Personne ne m'a reproché directement, mais j'ai senti que ça décevait du monde, le fait que je prenne du retrait. Mais
1: c'est pas un truc que tu t'es raconté. T'es sûre vraiment que les gens t'en veulent d'être épuisée?
0: Je pense que c'est probablement moi qui vivais mal le fait de plus me battre aussi. Hein. Et voilà, ça a été une période très compliquée, une période où j'arrivais pas à mettre de mots là-dessus. En fait, il m'a fallu un peu de recul pour me dire, mais en fait, là, t'as craqué, c'est tout. C'était trop lourd, c'était trop dur. Alors que c'était le moment où ça commençait à prendre justement la mayonnaise et que j'aurais dû me dire « Ah tiens, ça prend, ça fait du bien », mais voilà, vraiment un moment où je ne pouvais plus.
1: Et je pense à un ami très impliqué dans plein de luttes qui a vu le truc venir en disant « Je suis épuisé, je sens que je vais craquer, mais j'y vais encore ». Parce qu'avec ce truc de oh, « le monde va s'écrouler, la lutte va s'écrouler si j'y suis pas », ce truc que tu as mentionné là, culpabilité de « voilà, si j'abandonne la lutte va s'écrouler et en plus on va m'en vouloir ». Mais il n'y a rien d'honteux à être épuisé, en fait.
0: Ouais, moi, je ne l'ai pas vu venir, en plus. C'est-à-dire que moi, ça m'est tombé dessus. C'est que d'un seul coup, je me suis presque levée le matin en me disant « Je vais profiter de ce lieu tant qu'il est là, en étant vraiment dans le déni, quoi. En oubliant tout ça et en... Ben » Non, je ne l'ai pas, vraiment pas vu venir. Le coup de massue, il m'est tombé dessus, quoi, clairement. J'en parlais avec les copaines là, aux alentours, que je pense que c'est important qu'on en parle et qu'on se réunisse pour en parler. Pour pas que les uns et les autres craquent, les uns après les autres craquent aussi, qu'ils entendent qu'on peut se mettre un peu en retrait, que c'est pas grave, il y a suffisamment de monde pour que ça tourne en fait aussi et qu'on puisse faire une pause. Mais je pense que je vais essayer d'en proposer un atelier.
1: Si on veut que la lutte gagne, est-ce qu'on n'a pas le devoir, en tant que militante et militant, de se préserver soi-même? Parce que quand on est tout cassé, on n'y apporte rien à la lutte, en fait. Donc, est-ce qu'il n'y a pas le devoir de se préserver, de garder ses forces opérationnelles? Parce que voilà, une fois qu'on est tout cassé, on ne sert à rien.
0: Ouais, une fois qu'on est tout cassé, une fois que la massue elle est tombée, c'est pas qu'on se retire, c'est qu'on est retiré, en fait, par la force des choses. Alors qu'il faut énormément de bienveillance là, les uns envers les autres pour tenir. C'est vrai qu'avec l'épuisement, avec la sensation de se battre contre Goliath, quoi, c'est ça, on peut vite perdre pied.
1: Comment est-ce que tu comptes partager ton expérience? As-tu parlé d'un atelier ou d'une table ronde?
0: Pourquoi pas une table ronde avec les gens de Compiègne et ailleurs? On a refait des petits groupes un peu plus locaux pour discuter de choses et d'autres. Je pense que ce serait pas mal, ouais, de discuter. Faire un peu comme on a fait là, de passer du bon temps ensemble, à manger de bonnes choses et à partager voilà, un bon repas, un bon vin, et des discussions, et puis d'en parler en toute bienveillance, comme ça.
1: Et puis un autre truc que tu as pointé, puis j'y reviens, c'est un peu une forme de honte, de se dire, oh là là, si je baisse les bras, j'abandonne les copaines, je suis un ou une moins que rien, il faut absolument lutter contre ce sentiment-là.
0: Ouais, non, c'est important. Mais c'est vrai que j'ai tellement dérangé de monde, entre guillemets, à contacter toutes les associations du coin, toutes, même celles qui n'avaient pas de lien direct avec le canal à grand gabarit. C'est vrai que de se prendre beaucoup de portes fermées, ça a été assez violent. Et c'est vrai qu'après, quand on prend du recul, on se dit, ben, moi j'ai dérangé plein de monde, et puis maintenant, j'ai pas envie qu'on me dérange là, pour le moment, quoi. Et c'est vrai que c'est très culpabilisant. On a l'impression d'avoir...
1: Une trahison.
0: Ouais, presque, en fait, c'est ça qui est terrible. Mmh. Ouais, on a l'impression de trahir ce qu'on a voulu mettre en place, en fait, mmh. aussi, quelque part. Donc,
1: ce truc de, on allait les faire la leçon aux autres, et puis finalement, une fois qu'on a bien prêché la bonne parole, on fait rien de ce qu'on a dit.
0: C'est un peu de ça, c'est exactement ça, même. C'est très culpabilisant de craquer, c'est terrible, parce qu'en plus, on craque déjà, donc c'est dur, et en plus, on se met soi-même une pression... un peu forte sur un moment où il ne faut pas se poser la question, en fait, il faut prendre un peu de recul et puis revenir quand ça va.
1: Écoute, merci d'avoir le courage de parler de ça, parce que c'est pas évident. Tu n'es pas la seule à vivre ce truc-là, et il y a peut-être aussi ce truc d'isolement. Et les gens qui subissent aussi ce mal-là ont l'impression aussi d'être les seuls à être touchés, alors que pas du tout.
0: On voit les gens autour de nous, on les trouve très forts, et effectivement, on se sent, nous, tout petits et inutiles.
1: Il y a peut-être aussi un petit machin à déconstruire. Les manifs ou la lutte, c'est pas des concours de bravoure. Il s'agit pas de montrer qu'on est plus costaud ou plus je sais pas quoi que les autres. Enfin, il y a peut-être aussi un truc de... Je sais pas si c'est de l'orgueil ou... On n'est pas des surhommes et des surfemmes.
0: J'ai toujours été plutôt dans l'idée de tirer la sonnette d'alarme que d'être le moteur de quelque chose. Et je pense que ça venait aussi un peu de là, moi, mon burn-out. C'est que c'est pas la première fois que j'agis pour protéger ce que j'aime autour de moi. Et la fois d'avant, ça avait été très vite repris et ça m'allait très très bien, en fait, parce que je n'ai pas la connaissance et les ressources de comment engager une lutte efficace et que d'autres l'ont très bien. Là, ça m'a vraiment fait du bien, la manif il y a 15 jours, pour ça justement, parce que j'ai l'impression que cette fois, c'est bon, c'est parti. Mais moi, j'ai pas cette envie d'être spécialement sur le devant de la scène. C'est pas mon domaine. J'ai toujours été plutôt technicienne dans le spectacle. Je suis jamais montée sur les planches et ça m'allait très très bien. Et ça me va que d'autres le prennent. Et je pense que c'est les rôles les plus durs. Je suis pas certaine que ce soit une question d'ego, ceux qui sont vraiment devant, parce que c'est eux qui prennent le plus aussi, et le plus cher, et le plus difficile à supporter. Et moi, je pense pas avoir cette force-là. Et je suis très très admirative de ceux qui le font et qui le sont. Je vois mon rôle là pour la suite comme une petite cloche qui sonne, ou un trait d'union. Là, voilà. Essayer juste de faire s'écouter les gens, les gens d'ici avec les gens d'ailleurs. Et je pense que c'est ce que je pourrais moi apporter de plus beau à tout ça.
1: En tout cas, je le redis, merci à toi de faire cet effort qui te coûte certainement de parler dans ce micro, parce que tu nous le dis, c'est vraiment pas ton truc. Merci pour cette envie de partage de ton expérience et puis cette mise en garde aussi de bon, les copaines, prenez soin de vous, en fait, on a besoin de vous en bon état. Voilà, vous avez le devoir de prendre soin de vous et d'être bienveillant et bienveillante avec vous-même et les autres.
0: Tout à fait, ben écoute.
1: Et finalement, j'ai oublié la question fondamentale et peut-être la plus importante pour clore cette conversation. Là, on est fin octobre 2025. Comment ça va, Hélène? Comment vas-tu aujourd'hui?
0: Beaucoup mieux. un petit peu fatiguée, là. Je me remets du coup de la... Il m'a fallu une dizaine de jours là pour me remettre physiquement de la manifestation. Mais par contre, ouais, au niveau du moral, beaucoup mieux par rapport à cette cause. J'ai beaucoup pleuré dimanche. Il y a 15 jours à la manifestation, en écoutant divers témoignages, j'étais très très très touchée de tous ces gens rencontrés.
1: Tu as l'injonction de prendre soin d'Hélène, qui le mérite bien. Donc merci d'être en forme, de t'occuper de toi et de te cajoler. Parce que sans toi, la lutte ne serait pas pareille. Merci de rester sur le pont et de faire ce qu'il faut pour ça.
0: C'est gentil, merci à toi.

0: Et voilà les amis, c'est ici la fin de cette balade au bord de l'eau, à télécharger sur notre site polemixetlavoixoff.com où vous retrouverez notamment d'autres reportages méga canal non merci. Merci aux copains de l'expédition Bateau Labo qui a permis cette émission et on se retrouve très bientôt sur votre radio libre préférée. On se quitte avec Jean Gabin dans La Belle Équipe, tournée en 1936 par Jean Duvivier. Ce n'est qu'un combat. Continuons le début. Salut.
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2: Il est 17h ici à Paris, 17h à Madrid également. Bonjour à tous.
3: Karine Bellicha.
2: À la une, les pompiers français sont confrontés à une nouvelle vague de chaleur et les conséquences de la dégradation des conditions météo sur les incendies dans le sud-ouest sont immédiates. Plusieurs départs de feu sont de nouveau signalés. En revanche, de l'autre côté de la frontière, dans la région de Madrid, même si de très fortes chaleurs attendues dès demain pourraient inverser la tendance, certains sinistrés sont autorisés à regagner leur domicile. Deux rencontres d'affilée à l'agenda de Donald Trump avant le Premier ministre israélien. Le président ukrainien était de nouveau dans le bureau ovale aujourd'hui et la donne a changé depuis la tentative d'humiliation du président américain en février 2025. Les temps sont bien plus favorables à Kiev face à Moscou. Certes, l'incendie en Gironde dans la région de Bordeaux, dans le sud-ouest de la France, reste stabilisé. La surface brûlée ne progresse plus autour de 420 km², mais il reste toujours dangereux. 4000 personnes ont dû être évacuées de la station balnéaire de Lacanau et de nouveaux départs de feu sont signalés cet après-midi, dont a été témoin notre envoyé spécial sur place, Nicolas Roca. Simon Rosé, bonjour.
4: Bonjour.
2: Ces nouveaux départs de feu sont un signe. Si des progrès ont été réalisés à la faveur d'une météo plus clémente ces dernières heures, la situation reste précaire car les températures remontent et le vent souffle à nouveau.
4: Oui, Nicolas, qui nous est état de nouveaux panaches de fumée qui s'élèvent dans le ciel, dans des zones déjà brûlées et le balai des bombardiers d'eau qui reprend, le vent qui souffle.

0: Nouveau, vous le disiez, c'était craint, même si c'était attendu. Tout l'enjeu est désormais d'éviter une reprise trop forte de l'incendie. Les dernières heures ont ainsi permis de se préparer. Le gros du feu a été stabilisé durant la nuit dernière. De nombreux pare-feux ont été mis en place. Il fait 36 degrés sur la région bordelaise en ce moment. Ça va continuer de monter. Demain, plus de 40 degrés annoncés par Météo France et de nouvelles rafales de vent sec qui vont encore plus compliquer la tâche des pompiers. De l'autre côté des Pyrénées, en Espagne, dans la région de Madrid, les enjeux sont similaires. Chaleur, retour du vent. Il faut conserver les gains réalisés ces derniers jours. Le Premier ministre Pedro Sanchez se félicitait ce matin du travail des pompiers qui avait permis d'inverser la tendance dans la lutte contre le plus gros incendie de l'histoire du pays. Mais il ajoutait aussitôt conserver toutes les précautions nécessaires car à Bordeaux comme à Madrid, les prochaines heures vont être déterminantes.
1: Et les forêts européennes cimorosées s'enflamment d'autant plus facilement que la végétation et les sols sont très secs depuis des mois. Phénomène accentué par les canicules de ces deux derniers mois. Des vagues de chaleur de plus en plus intenses, fréquentes, précoces et longues. Les scientifiques le répètent depuis longtemps. Il faut d'une part atténuer les émissions de gaz à effet de serre et d'autre part s'adapter à cette nouvelle donne. Le congé climatique fait partie de ces possibles adaptations. Il est déjà en place en Espagne depuis 2024. En France, il fait encore débat. Certaines entreprises, encore rares, l'ont déjà mis en place. Reportage dans le nord de Paris, dans le 20e arrondissement. De Juliette Pietraszewski.
2: Je suis soulagée de me dire qu'on a des jours disponibles.
3: C'est une nouvelle canicule qui se profile, mais Joanne, salariée de l'association La Compagnie du 20e, peut désormais bénéficier d'un congé climatique. Et selon elle, ça change tout.
2: Le fait de se dire qu'on a des jours qui sont à notre disposition quand on ne va pas bien, je n'ai pas à me dire sur mes jours de congé, est-ce qu'il me reste des jours, est-ce que je peux. Enfin, il n'y a pas tout ça à calculer, donc c'est une pression en moins. En tant que salariée, moi je me dis, mais si l'entreprise prend compte mon bien-être, mais j'ai envie de donner aussi à l'entreprise.
3: À ses côtés, sa collègue Diallo Marietou, membre du comité social et économique de l'entreprise, elle a des problèmes de santé amplifiés par la canicule.
4: J'étais en manque d'oxygène et on a aussi un collègue qui a fait des malaises, qui a fait carrément un infarctus. C'est vraiment nécessaire. Je crois que c'est un avantage déjà pour la sécurité sociale et qui dit sécurité sociale dit l'État.
3: Et ce point de vue est partagé par la directrice Émilie Barraud.
5: La canicule est très difficile. On s'est rendu compte que les personnes souffraient beaucoup, que certaines ne venaient pas travailler et en prenant des congés sans solde, mais pour beaucoup, c'était pas possible de ne pas avoir de salaire. La crise climatique et les périodes de canicule, c'est une vulnérabilité de plus qui va renforcer les injustices sociales et donc on n'est pas du tout tous logés à la même enseigne.
3: Et selon cette entreprise, une législation pour démocratiser ce congé climatique en France serait la bienvenue.
1: De nombreuses personnes sont toujours piégées dans un centre commercial au Japon, prises au piège des gravats après l'effondrement d'une partie du bâtiment dû à un puissant séisme de magnitude 7,1 dans le sud-ouest de l'archipel nippon. Difficile de savoir pour le moment combien de victimes sont coincées dans les décombres, mais il y a déjà des morts recensés. En revanche, l'alerte au tsunami a rapidement été levée. Après des désaccords officiellement surmontés, Donald Trump reçoit Benjamin Netanyahou à la Maison-Blanche. Le cessez-le-feu entre Washington et Téhéran avait créé un fossé entre ces deux alliés, comblé depuis, assure-t-on, aussi bien du côté du président américain que du premier ministre israélien. Le dossier iranien doit être abordé comme la mise en œuvre de l'accord cadre entre Israël et le Liban. Volodymyr Zelensky a précédé Benjamin Netanyahou dans le bureau ovale pour tenter une nouvelle fois de convaincre Donald Trump de le soutenir face à la Russie. Volodymyr Zelensky espère notamment obtenir des missiles Patriot américains très efficaces pour intercepter les missiles russes avant de pouvoir les fabriquer sur son sol. Les relations de Donald Trump avec l'Ukraine se réchauffent pendant que celles avec la Russie se distendent. Il y a presque un an, le président américain déroulait le tapis rouge à Vladimir Poutine à Anchorage. Anissa El Jabri, la lune de miel est déjà terminé.
6: Les matrioshka à l'effigie de Trump avaient envahi les magasins de Moscou dès sa prise de fonction. Il y en avait tellement dans les rayons que certains les avaient surnommés les Trumpushka. On trouvait aussi beaucoup de ces poupées russes à l'effigie des deux présidents. Elles sont désormais quasi introuvables. Un des signes tangibles de ce que la presse russe n'hésite plus à nommer comme un refroidissement des relations entre Moscou et Washington. On reste cependant très loin des liens considérablement dégradés avec l'administration précédente. Quand Joe Biden Clinton qualifiait Vladimir Poutine, entre autres, de boucher et que Joe Biden lui-même était constamment ciblé par les médias d'État russes. Aujourd'hui, ce sont encore et toujours les Européens qui sont désignés comme des ennemis et au premier chef les Britanniques. Pour les États-Unis, on en reste encore à des manifestations voilées de mécontentement. Il se lit par exemple dans la presse à travers des coups de griffe sur l'opération américaine en Iran. Moscou, sans le dire, suit à la loupe les développements à Washington et parle aujourd'hui d'un dualisme dans la position des États-Unis. Le pouvoir considère la donne diplomatique du moment encore incertaine. Anicel Jabri, Moscou, RFI.
1: Le front iranien est toujours calme, pas de frappe américaine, pas de représailles iraniennes sur les pays de la région non plus. Donald Trump estime que les discussions de paix ont de bonnes chances d'aboutir, même si les dirigeants iraniens démentent négocier avec Washington. Le Parlement birman a adopté une loi pour durcir la lutte contre les scam centers, ces usines à arnaque en ligne qui se sont développées dans le pays. Les criminels qui exploitent des personnes contraintes de travailler dans ces centres risquent désormais des peines plus lourdes, Nicolas Feldman, des peines qui peuvent aller jusqu'à la peine de mort.
7: Concrètement, la peine de mort ne s'appliquera que dans les cas les plus graves, lorsqu'une personne est forcée de travailler dans un scam center et qu'elle meurt à cause des violences ou des tortures subies. Les responsables pourront alors être condamnés à mort. Pour les autres, la peine pourra aller jusqu'à la prison à perpétuité. Ces centres d'arnaque piègent des internautes du monde entier avec de fausses histoires d'amour ou de faux investissements en crypto-monnaie. Mais derrière ces escroqueries, il y a aussi des victimes, des personnes séquestrées et contraintes d'arnaquer à leur tour. Depuis le coup d'état militaire de 2021, la Birmanie est devenue l'un des principaux foyers de ces réseaux criminels. Avec cette loi, les autorités birmanes durcissent donc le ton, mais elles veulent aussi montrer à la communauté internationale qu'elles agissent, car la Chine, les États-Unis ou encore le Royaume-Uni réclament depuis des mois une lutte plus ferme contre ces centres d'arnaque. Selon les Nations Unies, ces escroqueries ont fait perdre dans la région jusqu'à 114 milliards de dollars à leurs victimes l'an dernier, soit trois fois plus qu'en 2023.
1: Nicolas Feldman, le gouvernement indien a proposé un projet de loi visant à durcir les sanctions contre les auteurs de fuites de sujets d'examen. Quelques jours après une fronde étudiante déclenchée par une série de fraudes lors d'épreuves, le texte prévoit notamment de doubler la peine maximale encourue pour les personnes impliquées dans des fuites de sujets d'examen, la portant de 5 à 10 ans de prison, ainsi que des amendes pouvant dépasser 1 million de dollars. Enfin, Zinedine Zidane est officiellement désormais le nouveau sélectionneur de l'équipe de France de foot. L'ancien capitaine de l'équipe de France, ex-entraîneur au Real Madrid, en rêvait depuis des années. Zinedine Zidane qui a eu des mots pour Christophe Glaise dès sa nomination. Le nouveau sélectionneur des Bleus dit espérer que le journaliste sportif français, toujours détenu actuellement en Algérie, puisse rentrer chez lui. Je soutiens comme un parent Christophe Glaise, a-t-il dit. Voilà tout de suite la série Ouvrir les vannes, le rire dans tous ses éclats.
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8: La démarche d'aller au cinéma est une démarche de soumission joyeuse, c'est d'aller voir des gens plus grands que soi sur un écran à côté des sons qu'on peut pas entendre chez soi. Il n'y a qu'en voyant les films, c'est des films qu'on finit par comprendre qui on est.
9: Très très souvent, le hasard met en place la force même de la scène.
10: Alors on revient toujours aux expressions formidables de Godard. Le cinéma crée de la mémoire, la télévision crée de l'oubli.
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12: Et ben bonjour RDWA. Bonsoir, si vous écoutez la nuit, si vous êtes un oiseau de nuit comme moi, comme vous avez pu voir sur la story du Pestel où je fais le ménage la nuit là-bas. Je suis donc avec Chloé et exceptionnellement pas avec l'autre Chloé, mais avec Quentin.
13: Bonjour, bonsoir, bonne nuit.
12: qui va remplacer Agnès au Pestel pendant quelques jours là.
14: C'est ça.
12: Et qui va sûrement nous parler de quelques films qu'il a vus, comme Chloé, quoi, voilà. il la remplace.
13: Donc venez très vite au Pestel, je suis là pour une durée limitée, voilà. Ce serait dommage de me louper.
12: C'est en exclusivité pendant quelques jours, Quentin au Pestel.
14: Oui, et je le dis ici parce que si vous connaissez Agnès, vous pouvez ne pas hésiter à lui envoyer des petits messages de soutien. La pauvre a eu un accident de moto, Donc elle ne va pas être au Pestel d'ici... Enfin bref, on ne va pas la voir tout de suite. Voilà, pendant un moment. Et donc, tout notre soutien à Agnès, on pense à toi, remets-toi bien.
12: Et ça va être encore une émission un peu spéciale comme la dernière fois, parce qu'on n'a que 3 semaines de programmation, avant les vacances, les vraies vacances pour nous, pour l'équipe du Pestel, enfin sauf pour Jean-Pierre qui fait encore plein de trucs, et toi aussi j'imagine, en fait, donc il n'y a que moi qui suis en vraies vacances, donc voilà, souhaitez-moi bonnes vacances. sans plus tarder, je vais vous lire donc les films de la première semaine de ce programme, donc du 29 juillet au 4 août. On a Blue Heron de Sophie Romvary, un film que j'ai envie de voir. Voilà, c'est assez rare pour le noter. En fait, moi, j'aime pas le cinéma à la base. Je sais pas pourquoi je fais cette émission. J'en ai beaucoup entendu parler. J'étais très content d'apprendre que Jean-Pierre l'avait pris. Ensuite, on a Obsession de Curry Barker, dont vous avez probablement entendu parler vous aussi.
14: Enfin. Le film événement, voilà. Le phénomène de.
12: Et je vois qu'il est. Alors, c'est déconseillé ou interdit au moins de 16 ans ?
14: Interdit
12: au moins de 16 ans, donc attention. Tu as un doute ?
14: Oui. J'ai regardé Quentin en mode. T'es sûr ? Oui, je pense que oui.
13: Je n'en ai aucune idée. Donc, venez un jour où je suis là, comme ça, comme je ne sais pas, peut-être je vous laisserai rentrer.
14: Non, mais si on l'a marqué moins 16 moins avec 16. Le rouge, c'est que c'est interdit.
12: Voilà, donc c'est interdit.
14: Plus envie de le
12: voir. De toute façon, tu vas le voir.
14: Évidemment.
12: Obsession, donc c'est le film d'horreur de l'année, enfin un des films d'horreur de l'année, parce qu'il y a aussi Backrooms qui ne passe pas. Voilà. Sur ce programme en tout cas.
14: J'ai essayé, hein. J'aurais préféré qu'il le prenne à la place de Scary Movie, mais ça n'est pas passé.
12: on le passera avec les inédits dans un an, ou ne sais pas, un truc comme ça. On verra bien.
14: Oui.
12: Mais donc, c'est un film de youtubeur aussi, je tiens à préciser.
14: Oui, moi j'ai plein de choses à vous dire sur Obsession.
12: Ah bon, donc, je te laisserai en parler plus tard. Mais voilà, Curry Barker, nouvelle tête dans le monde de la réalisation. Et ensuite, on a la partie 2 de la bataille de Gaulle, avec, de Antonin Baudry, pardon, toujours. La suite, alors il paraît qu'elle est un peu mieux. Si des gens n'ont peut-être pas trop aimé la première, peut-être ça vaut le coup de compléter l'histoire en voir ce deuxième volume. Moi, je n'ai pas vu le premier, j'avoue.
14: Le premier était déjà de bonne tenue. Enfin, okay. Moi, je trouvais que c'était plutôt assez réussi, ça tenait bien sa promesse. Et c'est vrai que je suis assez impatiente de découvrir la suite.
12: Ouais, parce qu'il me semble qu'au début, toi, t'étais, avant de le voir, le 1, tu n'étais pas forcément très enjoué. Au final, après, tu m'as dit, en fait, c'est bien.
14: Ouais, exact.
12: Et ensuite, on a le film pour les enfants, donc Kayara, princesse Inca, de Zelada et Hempel. Donc, j'ai noté, c'est César Zelada et Dirk Hempel. Voilà.
14: Merci.
12: J'ai vu des images aussi dans des pubs YouTube il n'y a pas longtemps. Je me suis dit, ça me faisait penser à Cusco.
14: Oui, avec un fort propos féministe.
12: Comme Mulan, alors.
14: Voilà.
12: C'est pas un Disney, hein, cela dit. C'est pas du tout un Disney.
14: Quoi ?
13: Ça fait Mulco.
12: Mulco.
14: Pardon, j'aime beaucoup les blagues de Quentin. Je suis très bon public.
12: Alors, qu'est-ce qu'il y a à voir, vraiment ne pas manquer sur cette première semaine, Chloé et Quentin ?
14: Moi, je suis hyper impatiente de Obsession.
12: Voilà,
14: j'ai pris quelques notes sur ce film parce que c'est un gros phénomène. Il a dépassé les 700 000 entrées en France, ce qui est vraiment raisonnable. Enfin, qui est plus que très bien.
13: Ouais. C'est monstrueux même.
12: Oui, je crois que
14: c'est
12: de
14: cette catégorie.
12: Il me semble que c'est le film le plus rentable déjà de l'année, mais
14: exact.
12: Même peut-être le film d'horreur le plus rentable.
14: Oui, il a coûté en fait. Il a coûté 1 million. Enfin, c'était un tout petit budget. Et en fait, c'est effectivement un réalisateur jeune qui vient du YouTube game.
12: Exactement.
14: Et c'est son premier film. Lui, il vient plutôt de la comédie, mais là, il se focalise donc sur un genre horrifique, très très horrifique, très horreur, visiblement. Et en fait, je vous raconte juste le pitch en quelques mots. C'est un jeune homme qui fait le vœu que son crush tombe amoureuse de lui. Tout simplement. Enfin, genre, c'est le pitch le plus simple du monde.
13: Ça peut partir dans n'importe quelle direction.
12: Ouais.
14: Exactement.
13: Ça pourrait être une comédie romantique.
12: Oui,
14: exactement. Et en fait, ça va juste trop bien marcher. Et donc, Libération parle déjà de un des meilleurs films d'horreur de ces 10 dernières années. Libération. Enfin, je veux dire, genre juste... ok, j'y vais, je cours. ça m'a trop surprise de lire ça. Et en fait... ce qui lui a plu, donc il s'appelle Curry Barker. Je sais pas, ça se dit Curry ? Curry Barker.
12: C'est un anglais aussi, je crois, un britannique.
14: Exact. Ouais. Il s'est vraiment focalisé là sur l'amour obsessionnel, d'où le titre du film, et sur la question de la frontière, à quel moment l'amour devient plus gérable, quoi. Enfin, voire carrément flippant et toxique. Et donc en poussant dans la direction de l'horreur vraiment très très trash. Mm-hmm. Et tu veux compléter, Quentin ?
13: Et oui, parce que
12: tu joues dedans.
14: Tu l'as vu ?
13: Alors je ne joue pas dedans, mais ce que je peux vous dire, c'est que on va effectivement voir où est-ce que l'amour commence et où est-ce que l'emprise prend le relais. Mm-hmm. Et évidemment, la véritable emprise n'est pas du côté où on pense qu'elle est.
14: Et non. Et ça donne trop envie. J'ai fait exprès de ne pas regarder la bande-annonce en entier, mais j'ai vu les 20 premières secondes. J'ai déjà trouvé que c'était absolument génial. Enfin, tu sais, ça me fait rebasculer dans un mood adolescent, ouais, en fait. Ouais. Je pense qu'il y a quelque chose de cet ordre-là. Mais à la fois de très bonne tenue. Enfin, ça a l'air d'être hyper propre dans la mise en scène et enfin, je sais pas ce que toi t'as eu d'autres comme écho, mais
13: je n'ai pas osé le voir parce que je suis pas du tout friand de films d'horreur, mais apparemment c'est bien gore, c'est très très effrayant et c'est très bien fait.
14: J'ai hâte.
12: Moi j'ai vu que l'actrice principale, alors je sais pas si on dit Inde ou Indy. Bon, Indy Navarrette, du coup, j'ai vu qu'elle avait l'air de très bien jouer. Enfin, j'ai vu des gifs un peu passer, voilà, sur Internet, etc.
14: On dit des gifs ? Moi, je dis des gifs.
12: On peut dire des gifs. On peut dire ce qu'on veut. Par contre, on peut pas dire Inde. On dit Indy. mais ouais, j'ai vu quelques extraits vraiment par-ci par-là, et je trouvais qu'elle avait une bonne présence à l'écran. Juste, voilà, du peu que j'ai vu, je me suis dit, elle a l'air vraiment forte. Et c'est aussi quelqu'un qui est assez inconnu au bataillon, quoi.
13: Tout à fait.
12: Donc voilà, c'est un petit film avec des nouveaux, et ça a l'air cool.
13: C'est le genre de film qui te propulse, en fait, de inconnu à star montante directement. Voilà, ouais. Et c'est ce qui est en train de se passer pour Indy.
14: Allez.
13: Et je complète, parce que j'ai regardé les entrées en direct. Ouh. Le film est à 1 600 000 entrées.
14: Pardon.
13: Ce qui est incroyable, parce qu'effectivement, c'est le genre de film qui ferait plutôt 200 000.
12: Ouais.
13: Donc, c'est aussi un témoignage que c'est un film qui a su toucher les gens au-delà de juste ça fait peur.
12: Ouais. Donc, ça, je pense que ça a pas mal marché, plutôt sur. En fait, sur un peu. Peut-être sur toutes les strates de la population. Enfin, c'est pas que les jeunes, quoi. C'est pas un film d'horreur que pour les jeunes. C'est pas que pour les cinéphiles. Enfin, j'ai l'impression que tout le monde s'y retrouve, quoi.
14: Il coche plein de
12: faire des chiffres comme ça, je pense que ça doit être.
14: Plus d'un million, mais Allociné, ils sont à la masse. Oui. Moi, je vais regarder Allociné, mais ils sont méga en retard.
12: Parce que t'as regardé aujourd'hui, toi, les 500 000.
14: J'ai regardé hier, ouais. Ah, ouais. Non, 700 000. Ah, oui. 700 000, 200 trucs.
12: Il y a eu quasiment 1 million en un jour, au pire, c'est pas grave. Ça peut être ça.
13: J'ai des sources professionnelles.
14: Quentin, tellement dans le game. Non, mais c'est surtout que je pense qu'il a bénéficié d'un énorme bouche à oreille et qu'ils ont un peu créé aussi, visiblement, les distributeurs. Ils n'ont pas fait un plan de sortie énorme et en fait, ça a permis aussi de bien remplir les salles et de faire monter la sauce. Donc, venez voir Obsession. Voilà. Si vous avez plus de 16 ans, du coup, quand même. Parce que moi, je serai attentive. Je demande les dates de naissance. Si je les vois compter, en général, c'est pas bon signe.
13: Moi, je suis obligé de compter à chaque fois. Je connais pas
12: ton âge à toi.
14: Tu connais pas ton âge.
13: Je connais pas mon âge. N'hésitez pas à réagir sur les réseaux sociaux si vous aussi vous connaissez pas votre âge.
12: Mettez dans les coms votre âge. Enfin, celui que vous pensez que vous avez, quoi.
14: Et essayez de deviner l'âge de Quentin.
12: C'est dur à la voix.
14: Bah oui, mais justement, c'est ça qui est drôle. Mais vas-y, parle un peu pour moi.
13: Parlons peut-être du prochain film.
12: Mais alors, est-ce qu'il est dans cette semaine ou est-ce qu'il est dans la suivante ?
14: Il est dans la suivante. Enfin, moi, en tout cas, à part Obsession, sur lequel vraiment je voulais insister, j'ai aussi évidemment hâte de découvrir le deuxième volet de Gaulle. Et tout comme toi, j'irai découvrir Héron. Blue Héron. Toi, tu veux en dire un petit mot de
12: Moi, je n'ai pas grand-chose à en dire d'autre, non. À part que je le confonds avec d'autres films que j'aimerais voir au Pestel dans plusieurs semaines, mais c'est tout. Enfin, je l'ai confondu quelques fois. Mais j'ai quand même envie de le voir.
14: Moi, en tout cas, le titre me questionne. Est-ce qu'il va y avoir des oiseaux ?
12: Moi, je pense que ça va être poétique. Il y a une couleur et un oiseau, c'est poétique.
13: Voilà, c'est tout. Le bingo des films poétiques.
12: Ouais, c'est ça, c'est forcément poétique. Je suis sûr, c'est au Canada en plus. Ah, attends, Canada, Hongrie. Oh là là. Oh,
13: bien joué.
12: Bref. Je vais passer donc à la deuxième semaine, du 5 au 11 août. On a The Last Viking de Anders Thomas Jensen. Comédie noire avec Mads Mikkelsen, que vous connaissez probablement.
13: Ça, c'est mon film.
12: C'est ton film, ok.
11: C'est lui qui l'a fait, hein, c'est Quentin qui a réalisé.
13: Évidemment.
11: Là, c'est un pseudo que j'ai donné.
13: Sous mon pseudo danois.
11: Voilà. Ensuite, on a L'aventure rêvée de Valeska Grisbach. Donc, c'est un polar allemand de 2h42. Je n'ai jamais vu une seule image de ce film pour l'instant.
13: Tu le vends très bien, en tout cas.
11: Je fais ce que je peux avec ce que je sais. Mais il a eu le prix du jury à Cannes, voilà, sachez-le. Oui. Et ensuite, on a le film qui est à l'affiche sur le programme, La Chaleur, de Stéphane Demoustier. C'est un thriller franco-italien. Et d'ailleurs, je vois qu'il y a marqué 1h33 plus court-métrage. Est-ce qu'il y a un court-métrage à la fin, avant ? Qu'est-ce
14: non.
11: que c'est ?
14: En fait, parfois, Jean-Pierre, il se souvient que c'est cool de mettre des courts-métrages en avant-séance. Et là, okay. En fait, comme c'est des films assez courts, je pense qu'il va y avoir 2 courts-métrages dans ce programme.
11: Ah oui.
14: Voilà, et donc ce sera complètement
11: rien à voir,
14: le
11: quoi.
14: Petit plus en avant-séance.
11: Un petit bonus.
14: Voilà, un petit bonus de moins de 5 minutes.
11: J'ai souvenir de ça, moi, quand j'étais plus jeune et que je venais au Pestel, il y avait souvent un petit court-métrage avant et il y en a plein qui m'ont marqué. J'étais d'ailleurs revenu il n'y a pas longtemps pour voir une soirée de court-métrage. Alors, c'était pas cette année, je crois, c'était l'année dernière. Et à chaque fois, ça me ramenait en enfance, quoi, donc c'est cool.
14: Ouais, carrément. Et puis surtout, souvent, c'est des courts-métrages qui sont du coin.
11: Ouais, ouais.
14: Là, en l'occurrence, c'est avec Mèche Courte qu'on travaille. Donc, c'est un réseau qui soutient la diffusion de courts-métrages Drôme-Ardèche, mais même tout Auvergne-Rhône-Alpes, je crois. Et c'est des pépites, enfin, très souvent. C'est vraiment très très bien.
11: C'est un format que j'aime bien, moi, en fait, le court-métrage. T'as une petite idée qui tient pas, enfin, qui a pas besoin de 1h30. Tu le fais, c'est une petite pastille, c'est trop bien. Et donc, en effet, ouais, quand il y a des films courts dans une programmation, c'est un bon moment pour les caler, quoi.
14: Mais ouais, j'aimerais bien qu'on le fasse plus souvent.
11: Yes. Et donc, pour finir, on a un film d'animation franco-belge qui s'appelle In Waves de Fang Mai Nguyen. L'affiche est jolie. Voilà, c'est tout ce que je peux dire, moi. L'affiche est jolie.
13: Alors, je peux vous parler de Last Viking, que j'ai beaucoup aimé. Last Viking, on a dit, comédie noire danoise. Last Viking, en gros, c'est l'histoire d'un mec qui s'appelle Anker, qui est un gros dur, qui sort de 15 ans de prison parce qu'il a fait un braquage. Du coup, il se dit la moindre des choses, comme de récupérer le butin du braquage pour lequel il a attendu 15 ans. Sauf que ce butin, c'est son frère qui l'a planqué, son frère Manfred. Et Manfred, il a un trouble dissociatif de la personnalité, c'est-à-dire qu'il pense qu'il est John Lennon.
14: Ok.
13: Alors, bah, des fois, il pense qu'il est John Lennon, des fois, il pense qu'il est un viking. Mais John Lennon ne se souvient pas d'avoir caché le moindre butin d'un braquage au Danemark. Donc, évidemment, ça va être un peu compliqué. Voilà, tout ce petit monde se retrouve dans un Airbnb qui était leur ancienne maison familiale avec le thérapeute de Manfred, qui n'est pas très conventionnel, mais qui a une idée de génie pour que je vous laisserai découvrir pour essayer de rendre la mémoire à John Lennon.
14: Ça a l'air bien loufoque. Ouais.
13: C'est assez loufoque, beaucoup d'humour, humour un peu humour noir nordique, quoi. Pas mal d'émotions, pas mal de violence aussi, il faut le savoir. Comme j'ai dit, Anker, c'est pas quelqu'un qui rigole.
11: D'ailleurs, c'est vraiment sur le programme, c'est écrit interdit aux moins de 12 ans cette fois-ci.
13: Ouais, donc il y a c'est pas un film, c'est pas un thriller sombre et tout, mais
14: ça a la bagarre.
11: C'est pas feel good non plus, quoi.
13: C'est étonnamment feel good.
11: Alors, okay.
13: Voilà, je laisserai les gens se faire leur avis, mais je trouve qu'on en ressort, on n'est pas.
14: Les deux frères s'entretuent, mais c'est feel good.
13: Non, mais voilà, et surtout, celui qui joue le rôle donc, de Manfred, c'est Mads Mikkelsen, que vous avez probablement déjà vu. Alors, moi, je l'ai découvert dans James Bond quand il jouait le méchant dans Casino Royale. Il a joué dans. Comment il s'appelle ? Last Round ? Drunk, je crois.
11: Dans Drunk, ouais.
14: Drunk. Ouais. Ah, il est trop bien dans Drunk.
13: Et là, vraiment, il nous montre tout ce qu'il sait faire. Dans Hannibal. Donc, si vous l'avez découvert comme moi en méchant, vous allez le voir vraiment à l'opposé quand il joue John Lennon dans un statut très bas. Enfin, il montre vraiment tout ce qu'il est capable de faire et c'est assez chouette. Il joue vraiment très, très bien. Voilà, et sur une petite note perso, le film est sorti par deux jeunes distributeurs qui viennent de monter leur boîte. Oh. Donc voilà, c'est des petits indépendants, ils sont super sympas. Donc c'est très chouette que le Pestel donne un peu de visibilité à leur film, surtout quand il est bien.
14: Eh oui.
11: Yes. Et toi, Chloé?
14: Alors, moi, c'est un peu la loutre, j'ai vu aucun des films de cette semaine. Néanmoins, j'ai très envie de vous parler déjà de La Chaleur, tout simplement, parce que c'est Stéphane de Moustier qui a réalisé Borgo, qui est un de mes films pépites de l'année où il est sorti, c'est-à-dire 2024 ou 3.
11: Je pense, ouais.
14: Borgo, donc avec Asia Erzi, en Corse, tout ça, vous vous souvenez, c'était incroyable. Après, on l'a vu réaliser L'Inconnu de la Grande Arche, qui était aussi un gros banger, comme on dit. Oui. Et là, La Chaleur, c'est un thriller. Pardon, comme ça vous pouvez voir mon accent. Tout ça. Bon, bref, un gros thriller à suspense, oppressant, sur un ado qui cache un corps et tout. Enfin, ça a l'air d'être trop bien. Et en plus, ça se passe pendant les vacances. C'est un drame psychologique. Et donc, je pense que c'est la période parfaite pour voir ce film. Ça a l'air trop cool. Même chose sur In Waves, je suis très très impatiente parce qu'en fait c'est une adaptation d'une BD qui s'est vendue à plus de 100 000 exemplaires et c'est Aji Dungo, je ne sais pas comment prononcer ça autrement, qui a donc écrit cette BD et qui a travaillé avec la réalisatrice du film. Et en fait c'est une collaboration et ça je trouve ça trop cool. Et donc In Wave, c'est vraiment une nouvelle petite pépite de l'animation française. Vous venez peut-être de découvrir Jim Queen. Et ben venez aussi découvrir In Waves, même si aucun lien.
13: Et dans des styles très très différents. Ouais.
14: Très différents, mais ça reste deux films d'animation français pour adultes qui vraiment sont de très bonne facture, quoi, et qui ont tous les deux été à Cannes d'ailleurs. Jim Queen était en séance de minuit. In Wave, c'était l'ouverture de la semaine de la critique. Et donc nous on l'a mis dès 12 ans parce que c'est quand même sur le thème de, enfin il y a effectivement toute la partie surf et skate qui est plus voilà, qui peut évoquer l'adolescence et la vie d'adulte plutôt jeune, mais il y a aussi toute la partie maladie, deuil, c'est des thématiques très intimes. Et c'est pour ça que je pense que c'est très bien qu'ils aient travaillé ensemble, en fait, l'auteur de la BD et la réalisatrice, dont c'est le premier long métrage. Voilà, donc vraiment soyez curieux, curieuses, il y a plein de fans de films d'animation à dit. Je le sais, je les connais. Et donc là, vous êtes servis, vous avez vraiment de quoi faire, quoi.
13: Et même si vous n'aimez pas les films d'animation, particulièrement, nous, c'est un film dont on a entendu parler dès Cannes avec Chloé et dont les retours étaient géniaux.
11: Ouais.
13: Bouleversant, émouvant, tout ce que vous voulez. Donc, ce sera à tous les coups une bonne surprise.
14: Oui, et puis vraiment, l'univers graphique a l'air incroyable. Enfin, rien que quelques images de la bande-annonce m'ont charmé, comme on dit.
11: Ouais. Bah, oui, je suis un peu tenté aussi. D'ailleurs, je dois noter que... t'as dit que je ne sais plus qui a dit que c'était un film pour adultes, mais c'est... Enfin, contrairement à Jim Queen, qui était interdit au moins de 16 ans, je crois, ou 12 ans, là, c'est écrit voilà, à partir de 12 ans ou pour adultes. Donc, je pense que tout le monde peut y trouver son compte aussi.
14: Oui, bien sûr.
11: Il y a sûrement plein de choses intéressantes dedans.
14: Oui, en dessous de 5 ans, ça risque d'être un peu compliqué, mais voilà. Je pense que... nous, on l'a mis... Enfin, bon, Jean-Pierre s'est dit 12 ans.
11: Dès 12 ans.
14: Mais bon, après, il n'est pas très très long, quoi.
11: 1h36,
14: donc... En fait, il y a beaucoup cette limite aussi, c'est que plus t'es jeune, moins t'arrives à rester longtemps dans une salle obscure. Mais bon, en tout cas, si vous êtes en famille, en vacances, dans le Diwa et que vous nous entendez ce mardi soir, laissez-vous tenter par In Waves.
11: Et je vais passer à la troisième semaine, la dernière semaine avant les vacances, du 12 août au 18, on a le héros de Berlin de Wolfgang Becker. Il y a Quentin qui est content et moi je suis content parce qu'il y a l'Odyssée de Christopher Nolan ensuite.
14: Bon,
11: je sais tout ce que je dis à chaque fois dans chaque émission, les films longs ça m'énerve et tout, là il dure 3 heures mais je vais quand même aller le voir parce qu'on rate pas un Nolan aussi nul soit-il, il faut aller les voir, je trouve.
14: C'est pas nul.
11: Non mais moi j'aime bien, c'est juste que voilà, c'est pas toujours pour tout le monde, quoi. Ouais, donc mais justement voilà, j'ai hâte d'être surpris autant dans un sens qu'en dans l'autre, parce que moi bon globalement Nolan j'aime bien, donc je serais surpris si j'aime pas Et si c'est génial, bah, je serai le premier à le dire aussi.
14: Tu m'en as fait découvrir d'ailleurs des Nolan.
11: Oui, c'est vrai. Que tu n'as pas aimé.
14: Oui, c'est vrai.
11: Donc voilà, l'Odyssée. Ça fait longtemps, d'ailleurs, j'ai l'impression qu'on n'a pas vu un péplum au cinéma de nos jours.
13: Gladiator 2.
11: Oui, voilà, c'est vrai. Ouais, le gros truc de l'année dernière. Et ensuite, on a un truc, où, pareil, je suis content de le voir là, c'est de la comédie française de Martin Darondeau et Bertrand Huskla. Et c'est aussi des youtubeurs, à la base. Oui. Enfin, ou presque.
14: Brout.
11: Notamment Brout, ou pour ceux qui connaissent Yes Vous Aime à l'époque. Et d'ailleurs, il y a aussi Pauline Clément qui faisait partie de ce collectif-là.
14: De Brout.
11: Qui a le rôle titre dans le film. Un film assez court aussi, hein, 1h12, c'est là aussi qu'il y a un court-métrage avec. Comédie française, un peu comme son nom l'indique. Je crois qu'ils ont fait un truc marrant sur l'affiche, où il y a vraiment... à chaque fois écrit en dessous de chaque nom d'acteur, il y a de la comédie française écrite partout.
14: C'est une obligation légale.
11: Oui, mais du coup, ils ont fait exprès de mettre que des gens. Voilà, où
13: ils en ont fait une super blague.
11: C'est ça. Et donc voilà, il a eu le prix du jury et le prix du public au festival de l'Alpe d'Huez. Et moi, j'ai trop hâte. Voilà, je suis trop content de le voir.
14: Oui.
11: Et enfin, on a un dernier film d'animation qui s'appelle La fille dans les nuages de Philippe Rich, encore une fois, plutôt pour les jeunes, dès 6 ans. Voilà.
14: Ouais, j'ai plein de trucs à vous dire.
11: Et j'ai aussi, je crois que c'est dans cette semaine-là. Ah non, c'était la semaine d'avant, j'ai oublié.
14: Ah mince, on a oublié Jumpers.
11: On a oublié Jumpers. Alors, c'est la séance des inédits de Cinédi. Donc, c'est le matin, le dimanche matin, comme d'habitude, le 9 août. Et donc, c'est Jumpers. Donc, c'est le dernier Pixar ou un des derniers Pixar.
13: Avant-dernier
11: Pixar.
13: Et Toy Story entre
11: temps. Et oui, c'est vrai. Toy Story 5, on l'a eu la dernière fois en plus. Donc, ouais, donc Jumpers. Alors, il y a des castors dans le film. J'ai pas compris, mais peut-être qu'ils voyagent dans le temps ou un truc comme ça. Où ils se téléportent.
13: Ils voyagent dans les castors.
11: Oui,
14: Ok, bon. C'est un peu Avatar.
13: c'est très Avatar avec des castors.
11: Ok.
13: Mais il y a aussi un lézard qui est le meilleur du film. Moi, j'adore les lézards. Il s'appelle Tom. Tom le lézard.
14: C'est bon, je vais réagir.
11: Et donc, avec cette séance, on aura du coup une intervention de Jean-Louis Michelot, naturaliste, pour un échange autour du castor. C'est ce qui a été écrit sur le programme. Donc, si vous aimez les animaux de manière générale, mais les castors en particulier, c'est le moment de venir voir le film et de discuter avec Jean-Louis.
13: Le fan club des castors de 10 sera présent.
11: C'est ça, ils sont nombreux.
14: Ils sont nombreux. Non, mais c'est surtout que, en fait, on ne se rend pas compte, mais je le dis pour Quentin, qui connaît dit sans connaître tout dit, c'est qu'on a une quantité de personnes qui ont développé des expertises, en fait, sur
11: tout un tas de sujets.
14: La faune, la flore, etc.
11: Ouais.
14: En fait, ça passionne plein de gens, et notamment la personne qui interviendra est archi calé, et on s'est dit, en fait, on veut un film familial pour un dimanche parce que voilà, il y a des touristes, mais il y a aussi tout un tas de familles, en fait, qui veulent venir ensemble au cinéma. Donc là, un Pixar, c'est parfait. Et en plus, comme il y a le paramètre castor dans le film, on s'est dit, bah bingo, en fait, on fait en plus derrière le film un petit zoom sur cette espèce incroyable qui est le castor. Et en fait, on va évoquer tout un tas de choses qu'on voit aussi dans le film, évidemment, mais en le mettant en lien avec le territoire. Parce qu'il y a eu plein d'expérimentations autour des... Enfin bon, bref. Je ne veux pas divulgâcher notre échange. Venez. Donc c'est quoi, c'est dimanche?
11: C'est dimanche 9 août à 10h30.
14: Ben voilà, ça va être génial.
11: Le matin.
14: J'ai trop hâte. Ouais.
11: Et voilà. Et alors du coup, le héros de Berlin, Quentin. Est-ce que tu as quelque chose à nous dire là-dessus?
14: Quentin a vécu en Allemagne. Vas-y, parle de l'Allemagne, Quentin.
13: Non, pas du tout. J'ai très hâte du film, je ne l'ai pas encore vu. Mais voilà, pour tous ceux qui, comme moi, sont nés dans les années 90 et ont fait de l'allemand au collège, vous avez forcément vu Goodbye Lenin. Et donc, c'est le dernier film du réalisateur de Goodbye Lenin, littéralement le dernier, puisque le pauvre est décédé. Enfin, peut-être qu'il fallait, c'était l'heure, mais...
14: tous les cas, c'était l'heure.
13: Oui, il nous a quittés juste après la fin du tournage, donc ce sera son dernier film sorti à titre posthume.
14: Moi, je l'ai vu, donc je pourrais vous en dire quelques mots.
11: Vas-y,
14: ouais.
11: C'est le moment.
14: En fait, il faut vous imaginer deux personnages. D'une part, un journaliste un peu bof, un journaliste en quête de scoop, quoi.
11: Ah, c'est dur à imaginer, ça.
14: Et qui cherche surtout une bonne histoire à raconter à l'occasion des 30 ans de la chute du mur de Berlin. Donc il y a lui d'une part, et d'autre part, il y a une sorte de anti-héros, mais hilarant, qui est donc un vieux grand-père fauché, qui travaille d'ailleurs dans un magasin de location de cassettes, enfin et de DVD, enfin tu vois, de vidéo, comment ça s'appelle, Vidéo store, voilà.
11: De location.
14: Et donc il est complètement fauché, et en fait ces deux personnes vont se rencontrer, et... le journaliste va lancer un mythe autour de ce papy, selon lequel il aurait détourné un train de l'est vers l'ouest au moment de avant la chute du mur, et ce qui aurait permis la libération de centaines de personnes. Et en fait, le journaliste va raconter une histoire, mais complètement romancée et complètement what the fuck. Alors que c'est du pipeau, enfin, en fait, ça a été plus un quiproquo qu'autre chose, cette histoire de train. Et le mec, du jour au lendemain, du coup, va devenir un héros adulé, hyper médiatisé, alors que c'est basé sur du vent, quoi. Donc, je vous en dis pas beaucoup plus, mais c'est un film sur ce que c'est que de travestir l'histoire, enfin en tout cas de médiatiser une figure de héros et de du coup de re-raconter une période avec tout cet aspect faux. Je ne sais pas comment dire autrement, mais bon, bref.
13: C'est comment on crée une figure de héros, peut-être.
14: Voilà, c'est ça, exactement.
13: C'est-à-dire d'une personne qui a l'air plus complexe que ça, quand même.
14: Exactement. Et surtout, c'est adapté d'un roman, en fait, de Maxime Léo. J'ai lu ça. Et donc, en fait, je pense que c'est à certains égards moins bien que Goodbye Lénine. Enfin, ça ne sera pas un film culte, aussi culte que Goodbye Lénine, ça c'est sûr. En plus, parce qu'il y a une histoire d'amour un peu bancale, machin, mais dans l'ensemble, on se marre beaucoup. Et même s'il y a des bémols, c'est quand même un chouette film.
11: Yes. Bon. Let's go. Let's go l'Allemagne. Au fait, vous avez voté pour les billets, les nouveaux billets d'euros. Vous avez
13: oui,
11: vu ça?
13: Oui, moi j'ai voté pour les oiseaux.
11: Bien sûr, évidemment que tu as voté pour les oiseaux.
14: Pourquoi je suis pas au courant de ça?
11: Je sais pas.
13: Alors, si vous n'êtes pas au courant, sachez qu'il y a une grande consultation citoyenne pour les visuels des prochains billets de banque européens en euros.
14: Incroyable.
13: Oui, donc vous pouvez voter parmi, je crois, il y a
11: 10 designs, je crois.
13: Ouais, 10 designs différents. Donc certains avec des personnalités connues, d'autres avec des oiseaux. Il y a un grand mouvement pour les oiseaux, parce que contrairement aux personnalités connues, les oiseaux n'ont pas de pays, n'ont pas de nation.
14: Pas mal.
13: Donc en fait, c'est vrai que c'est pour un sentiment européen, c'est plutôt chouette. En plus, ils sont jolis.
14: Ah, vas-y,
13: les oiseaux.
14: Je vais voter. On voit tout.
11: Sur le site de la Banque Centrale Européenne. C'est pour ça que je pensais à l'Allemagne, je me suis dit Union Européenne, bref. Mais
13: si vous cherchez...
11: Ça se trouve, oui.
13: Ouais, ça se trouve assez facilement sur Internet.
11: Et en effet, moi je suis team oiseau aussi. Il y a vraiment 5 designs humains, 5 designs oiseaux à peu près, je crois que c'est ça. Et les oiseaux sont largement supérieurs. Voilà. Même si j'adore les humains, je veux dire, c'est pas la question.
13: Nous, personne, rien contre les humains.
11: Voilà,
13: hein.
11: Personne n'en doute. Mais...
14: Et est-ce qu'en plus, c'est difficile de choisir des figures politiques qui
11: là,
14: soient...
11: C'est surtout la culture et les sciences.
14: Ah, y a
13: en fait,
14: quoi,
13: t'as Marie Curie, t'as Beethoven, t'as...
11: De Vinci.
13: Ouais.
11: Voilà.
14: Oui, c'est pas Angela Merkel et...
11: Non. C'est pas Macron.
14: Et Mitterrand.
11: Mais bon, après, je crois que c'est pour 2030 quelque chose, donc il y en a pour un moment avant qu'on les voit, de toute façon, ces billets. Mais si vous voulez juste déjà savoir que ça existe, c'est le moment, et vous donner votre avis autant qu'on vous le demande, voilà quoi. C'est un petit aparté. Voilà. Et donc, personne n'a vu l'Odyssée?
13: Ah si, moi j'ai vu l'Odyssée. Ah. Mais oui, gros blockbuster de cet été, 2h50. Ah, oui.
14: Gros casting. Est-ce qu'il y a Cheval de Troie?
13: On voit le Cheval de Troie.
14: Parce qu'on le voit aussi dans Jim Queen. J'ai tellement ri.
13: Disons que c'est moins glamour que Jim Queen et que les précédentes représentations du Cheval de Troie au cinéma. C'est un film étonnamment personnel pour une histoire que tout le monde connaît et qui est un peu l'un des mythes fondateurs du grec ancien, tout ça. Mais on retrouve complètement les thèmes de Interstellar, de Oppenheimer, de Dunkerque, des différents films de Jonathan Nolan. Donc... Quoi?
11: De Christopher Nolan.
13: Christopher Nolan.
11: C'est son frère.
13: Ah, c'est son frère.
11: Et ils travaillent souvent ensemble, mais là, je suis pas sûr.
13: Donc, Christopher Nolan. Mais oui, en fait, on sent que c'est un projet qu'il a depuis, je crois, une vingtaine d'années. Enfin, ouais. C'est vraiment le truc qu'il peut le faire maintenant parce qu'il est une gigastar.
11: En fait, c'est comme Oppenheimer. Hein. Il disait que ça faisait longtemps qu'il avait le scénario. Même Inception, ça faisait longtemps. Bon, après, il a tout pompé à Paprika, mais... Ouais, je t'ai coupé, désolé.
13: Regardez Paprika de Satoshi Kon, c'est un animé, c'est incroyable. Et, mais oui, voilà, c'est un film, ça fait partie des trucs dont on connaît déjà la fin, et en fait, on se laisse complètement embarquer, le récit est raconté d'une manière qui n'est pas vraiment linéaire, donc il n'y a pas ce côté « ah oui, je sais ce qui arrive après », et surtout... Il y a ce côté, enfin, ce qui a beaucoup énervé une certaine frange de la population. c'est que c'est qu'en fait, on n'est pas du tout dans un mythe du héros. On n'est pas du tout dans la glorification basique du héros Ulysse grec, le plus malin, celui qui a réglé la guerre de Troie lui tout seul. On est au contraire avec un homme qui est fatigué, qui est blessé, qui est meurtri et surtout qui est plein de remords pour ce qu'il a fait. Et vous comprendrez vraiment, je pense, en voyant le film... l'état dans lequel il est, et en fait, c'est un état dans lequel, je pense, beaucoup de gens aujourd'hui peuvent se retrouver pour des raisons très différentes. Mais voilà, c'est un sujet qui est étonnamment contemporain pour un récit qui a, je sais pas, 2000-3000 ans.
11: Ouais, un truc comme ça.
13: Donc, c'est un épique, comme on dit. Ça vaut le coup d'être vu au cinéma, évidemment, parce que si vous ne le voyez pas au cinéma, je pense que vous aurez loupé votre vie.
14: Tu l'as vu en VO, VF ?
13: Je l'ai vu en VO. Je l'ai vu, alors je ne l'ai pas vu en IMAX, donc je peux vous confirmer que l'IMAX, c'est bien, mais sans IMAX, c'est bien aussi. Allez le voir, par exemple, en Pestelmax.
14: Oui, Pestelmax. Non, mais je posais cette question parce qu'on le passe en VO et en VF. Et ouais.
13: Donc, je crois. Il y en aura pour tous les goûts.
11: Pour les deux.
13: Donc, regardez bien sur le programme.
11: Et, Pestelmax.
14: Pestelmax. Pardon, je rigole a posteriori.
13: On peut lancer ce format. On peut lancer ce format.
11: Ouais. Bah, moi, j'ai très, très, très hâte de ce film, malgré, la promo interminable qu'il y a eu, parce qu'on entend parler depuis la première fois, ils ont posé une caméra devant un acteur, et on a vu les costumes par-ci par-là, un par un, on a vu les monstres aussi qu'il y a dans le film, etc. On a vu plein de trucs, j'ai essayé de pas tout voir justement avant, mais il y a quelques moments où j'étais un petit peu sceptique, quoi, juste en voyant justement le costume de Ulysse, où
14: tu t'es dit,
11: différents décors,
14: c'est pas validé en fait.
11: Il y a quelques trucs où je me suis dit, je sais pas si ça me hype tant que ça, quoi. Ouais. Et puis au final, je sais, de toute façon,
14: je
11: savais,
14: pas m'arrêter aux
11: dans tous les cas, je savais que j'allais y aller, mais j'ai très hâte, quoi. De toute façon, voilà, comme je dis, Nolan, c'est toujours un événement. Il y a toujours des choses à dire, même quand on n'aime pas. Donc, voilà.
13: C'est assez dingue, d'ailleurs.
11: Ouais.
13: Mais ils ont fait, j'ai l'impression, beaucoup de promos sur comment était fait le film.
11: Oui, bien sûr.
13: Plus que sur le film en lui-même.
11: Je me demande si, dans un des trailers que j'ai vu, je me demande s'il n'y avait pas justement des images entrecoupées. Enfin, il y avait des images du film entrecoupées par des images du tournage en lui-même et surtout un angle vraiment sur la caméra, sur l'IMAX. Quoi. Parce que c'est. Le premier film a été tourné intégralement en IMAX, 70 mm, nous, on ne pourra pas le voir, à part en Pestelmax. on ne pourra pas le voir en IMAX, parce que de toute façon, il n'y a qu'une seule salle en France qui fait du vrai IMAX, et c'est à Montpellier, il me semble. Voilà. Mais moi, je suis d'avis que ce n'est pas grave. Et voilà, je veux dire, l'IMAX...
13: Oui, je pense qu'on peut même mettre des guillemets à vrai IMAX,
11: oui, en
13: parce
11: plus.
13: Que l'important, c'est de le voir sur un grand écran, avec un bon rapport à l'écran, que vous n'êtes pas au fond d'un couloir. Donc le Pestel est une très belle salle pour ça.
14: Et puis en plus, on est bien équipé en son.
11: Et bien sûr.
14: Mieux que vous ne le serez jamais chez vous.
13: Ça, c'est vrai.
14: Moi, j'ai vu de la comédie française.
11: Ouais,
14: j'ai beaucoup ri. Oui, c'est très justifié, en fait, qu'il ait été remarqué au Festival d'Alpes d'Huez, où tu disais tout à l'heure, il n'a pas eu un prix, mais deux. Et en fait, c'est très, très drôle parce qu'ils se sont fait un gros délire à partir de tous les mythes et de toutes les anecdotes qu'il existe sur le lieu. Et ils en ont fait un film. Enfin, c'est vraiment très drôle. Donc, effectivement, le titre est marrant aussi parce que, je ne sais pas si vous avez déjà vu, mais il y a une obligation dès qu'un acteur ou une actrice Sociétaire, on dit membre sociétaire de la Comédie française, après son nom, il faut forcément rajouter de la Comédie française.
12: Ah oui.
14: Et donc là, toutes les personnes du film sont de la Comédie française. Le titre, c'est de la Comédie française. Enfin, c'est déjà drôle.
12: C'est déjà drôle.
14: Oui, déjà, c'est drôle. Et en fait, le film, c'est ce qu'il se passe 3 heures avant la première de Macbeth. Et Pauline Clément, dont on parlait tout à l'heure, qu'on adore, qui est sociétaire de la Comédie française, comme tu l'as dit dans le film, qui a pas mal travaillé déjà avec Bertrand Huskla, qui est un des co-réalisateurs du film. C'est elle qui joue la metteuse en scène de ce Macbeth, et bien sûr, il va lui arriver que des pépins. Et c'est plein de rebondissements. C'est... En fait, au tout début, ils avaient prévu de faire une série. Ouais. Et en fait, ça s'est transformé en un long métrage sur le tard. Et c'est trop chouette parce qu'ils s'amusent en fait, de tous les mythes autour de la Comédie française. C'est évidemment ultra bien joué, évidemment plein de ressorts comiques de partout. En fait, ils ont pris à peu près tous les travers qu'il peut y avoir chez les acteurs.
12: Oui.
14: Et ils ont joué avec. Et c'est vraiment assez, jubilatoire comme film. Moi, j'ai beaucoup ri. Et je suis contente qu'on le montre parce que vous allez passer des bons moments. Voilà. Et donc, en plus, si vous aimez un peu le théâtre, je pense à tous les bénévoles et aficionados du Théâtre Désert.
13: Qu'on salue.
14: Qu'on salue. Qui m'ont déjà demandé si on prendrait le film. Donc, la réponse est oui. Venez le voir parce que c'est un film aussi sur le collectif, sur la troupe, sur ce que c'est que de jouer ensemble, de stresser avant une représentation et de devoir gérer plein d'imprévus et tout. C'est trop bien. C'est vraiment très chouette.
13: Est-ce qu'on peut faire un parallèle même avec le sport? Parce que je me dis, pour les gens qui ne font pas de théâtre, mais qui jouent au foot ou au rugby ou quoi, on a aussi ce côté collectif et avant la rencontre.
14: Mais tout à fait, Quentin. Donc les sportifs, vous êtes aussi les bienvenus.
12: Tout le monde est bienvenu au Pestel.
14: Tout le monde est bienvenu.
12: Tout le monde est bienvenu.
14: Non, mais pour ce film, c'est vrai qu'il y a un côté très troupe, quoi. Très, et très, vraiment, si vous prenez toutes les... un peu toutes les images d'Épinal, tout le mythe de la Comédie française, vous faites une liste mentale ou sur un petit papier, et ben vous verrez que presque tout est compilé à un moment dans le film.
12: Faut faire un petit bingo, quoi.
14: Faut faire un bingo. Ouais. Genre, tu vois, même le tout début et ce qu'on voit dans le trailer et que vous verrez en avant-séance comme bande-annonce du film, c'est une blague sur il faut avoir son badge pour rentrer dans la Comédie française, sinon on te laisse pas rentrer. Même si t'es là depuis 20 ans, en fait.
12: C'est de la scientologie, en fait. C'est une secte.
14: Non, mais bon, voilà. Ils se sont vraiment... En fait, c'est plein d'autodérision, quoi. Ils se sont vraiment auto-foutus de eux-mêmes. Ils ont poussé plein de curseurs à fond, et ça, moi, j'aime toujours beaucoup les films qui font ça. Et ils ont profité, j'ai lu ça, ils ont profité de la fermeture de la Comédie française pour travaux, pour tourner le film dedans. Donc, c'est les vrais locaux, il n'y a pas de reconstitution, il n'y a pas de studio, c'est dans la Comédie française. Et voilà, c'est génial. C'est vraiment très drôle.
12: J'ai hâte de le voir.
14: Allez le voir.
13: Ça a l'air super.
14: Allez le voir. Vous passerez vraiment un bon moment. Et puis là, pour le coup, c'est assez familial aussi. Vous pouvez venir à plusieurs. Aucun problème.
12: Et on a fini, là.
14: Écoute, je regarde mon papier. Regarde, je vous ai tout dit. Je vous ai tout dit.
12: Elle a dit tous les mots.
14: J'ai dit tous les mots. J'ai tout dit. Et est-ce qu'on a toujours déjà possible de tout dire? C'est possible de tout dire.
13: On peut pas tout dire.
12: Avec un temps infini, on peut tout dire.
14: Mais c'est pas souhaitable. Allez, bonne vacances.
13: Sur Philosophie Radio.
12: Non, mais avant de conclure, je vais faire ma petite reco comme d'habitude. Et j'en ai deux.
14: Oh.
12: La première.
14: Les recos.
12: Les recos. Alors c'est encore une fois pas un film, mais c'est un tout petit rapport quand même avec, enfin même plus un gros rapport avec les films. C'est un album de Charlie XCX qui s'appelle Music Fashion Film. Et dont la cover est composée du coup de trois grandes figures de ces trois disciplines, avec John Cale, un musicien plutôt underground mais quand même reconnu. Après j'ai oublié son nom malheureusement pour le fashion, c'est un grand styliste, et Martin Scorsese sur la cover du coup de l'album qui est là pour la partie film. Et ils sont pas dans l'album, c'est vraiment juste la cover. Par contre il y a un feat quand même avec David Cronenberg, et ça c'est à noter.
13: Wow.
12: Voilà, qui clôture, enfin c'est pas un feat mais juste on l'interviewe et on intègre sa discussion dans une track à la fin de l'album. C'est assez intéressant, c'est marrant. Et donc c'est un film qui parle...
14: C'est un film ?
12: Non, pardon, oui, alors tu vois, je confonds tout. C'est un vêtement. Non, c'est un album qui parle surtout d'elle, hein, de sa vie de maintenant, après le carton qu'a été son dernier album en 2024, qui s'appelle Brat. C'est de la pop moderne, et en même temps, c'est un peu du rock aussi, qui fait un throwback, comme on dit, aux années 90, un peu. C'est cool, voilà, ça fait danser, c'est très bien pour l'été, bravo. Voilà. Et la deuxième reco, c'est boire un verre avec vos amis.
14: Ah, voilà.
13: Super idée.
12: Alors, pas forcément de l'alcool, hein, mais juste sortir avec vos potes, boire quelque chose que vous avez envie de boire, qui est fun, au bar ou chez quelqu'un. Super, voilà, je vous recommande.
14: Ok, ça marche aussi avec les glaces ?
12: Ça marche avec... Attends, oui, ça marche avec les glaces. Ouais.
14: Et d'ailleurs, les glaces, on en vend au Café du Pestel.
12: Oui.
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12: Pour rafraîchir entre deux séances.
14: Exactement. 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
12: Ouais, pour boire des coups avec les copains, quoi.
14: Oui.
12: Il n'y a que ça de vrai.
14: Oui, et sur la terrasse, très agréable, à tomber de la nuit, il fait frais, il y a du vent.
12: Mais voilà, et puis sinon, on va profiter bien de vos vacances si vous en avez en août. Normalement, vous en avez. Si vous avez fait le bon choix, après, il fait très chaud, donc faites attention quand même. Et on se retrouve. Oui, tout à fait. On se retrouve du coup.
14: En septembre.
12: En septembre.
14: Oui.
12: Le plus tôt possible. Là, je n'ai pas de date à vous donner. Mais...
14: Bah si, c'est le 9 qu'on rouvre.
12: Ah bah oui, bah, ok.
14: On rouvre le 9.
12: Donc il y aura une émission le 9 aussi. Ah non, le 8. Le
14: 8. Oui, si on rentre de vacances à temps.
12: Voilà, bon, c'était un peu brouillon, mais c'est la conclusion de cette émission. Au revoir.
14: Au revoir.
12: Bisous, Erdiwa.
14: Merci, Quentin, pour
12: Quentin.
14: Remplacement au pied levé.
13: Avec plaisir, on se retrouve au Pestel.
14: Oui, à bientôt, Erdiwa.

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1: C'est l'histoire en fait d'un chauffeur de bus qui va promener des handicapés moteurs qui sont tétraplégiques, donc en fauteuil roulant. Et là, du coup, le chauffeur, il installe les sièges à chacun, les sangles, les ceintures de sécurité, etc., etc. Et là, il commence à prendre le chauffeur prend fait monter les jeunes handicapés, il se met au volant et les jeunes handicapés qui crient « Chauffeur, chauffeur, si t'es champion, appuie sur champignon. » Alors le chauffeur, il appuie sur un petit peu, il va un petit peu plus vite. Alors ils lui font le coup plusieurs fois, « Chauffeur, chauffeur, si t'es champion, appuie sur champignon. » Et à la fin, le chauffeur, il a un accident, la carlingue du bus lui rentre dans les jambes, et les enfants qui crient « Il est des nôtres !» Alors, graffiti sonore, le sommaire. Alors, dans le ranger l'ordre dans le désordre. Ou ranger le désordre. Juillet. 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Les souvenirs de vacances. Après, il y aura une chronique qui s'appelle « C'est du coin ». Trois pauses musicales. Nick Cave, Futamiya et Françoise Hardy. Et un débat qui sera Actu Libre. Bonne écoute, bon été et on se revoit en 2027, normalement, si tout va bien. 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

Alors, le problème des êtres verts, en fait, si vous voulez, en fait, si un enfant OGM, il a une connaissance démesurée à la naissance, c'est-à-dire, dès qu'on peut parler, c'est que moi, j'ai la chance, justement, d'être génétiquement modifié.

0: modifier, ce qui fait que j'ai une connaissance et que mon don à la naissance, c'était de faire arriver les choses à la parole. Mais vraiment, c'était un truc extraordinaire. Et suite à ça, j'ai également fait, donc du coup, j'ai vu un être vert à la naissance, et cet être vert m'a proposé de faire des vœux. Il m'a proposé de faire 3 vœux. J'avais le choix de faire ce que je voulais. Si je voulais une femme, un enfant, de l'argent, etc. Et là, je lui ai dit, je veux faire autant de vœux que je veux. Au dernier vœu. Et là, il m'a dit, OK. Je m'attendais pas à ce qu'il me dise ça. Il m'a dit, OK. Et à un moment, alors, c'est qu'on a expliqué, mais je leur ai dit, je veux réécrire la Terre. Donc du coup, j'ai recréé Adam et Ève, et j'ai fait un brouillon. Et il m'a dit, mais c'est bizarre pour un être parfait de faire un brouillon. Donc du coup, j'ai réécrit la Terre, et il m'a dit, pour réécrire la Terre, il faut l'écrire en plusieurs vérités. Donc il y a la vérité blanche, la vérité noire, la vérité jaune, et la vérité rouge. Et j'ai commencé par la vérité blanche, parce qu'en tant que blanc, je voulais faire profiter justement des vérités à mon peuple, au blanc, quoi. Et suite à ça, j'ai fait beaucoup de vérités blanches, à tel point que justement les gens frappaient les noirs, les insultaient, etc., et que c'était contre mes principes, j'ai commencé à utiliser des vérités noires. Et en fait, là, le problème qu'il y a eu, c'est qu'en fait, il y a eu une différence énorme entre les blancs et les noirs. Et pour cacher cette différence de couleur, j'ai fait apparaître en Asie, donc du coup, 2 milliards ou 3 milliards d'Asiatiques. En fait, pour cacher la différence entre les blancs et les noirs, j'ai fait apparaître 2 milliards et demi d'Asiatiques, donc 2 jaunes. Voilà. Donc du coup, c'est vrai que j'ai même créé un monde sans hôpitaux psychiatriques. Et en fait, je m'étais retrouvé en prison, en délirant complet. Et j'ai foutu le bordel en prison. Des mafieux colombiens que je traumatisais. Des mafieux qui étaient traumatisés. Le fils le père colombien était en prison. Son fils, il est devenu lopette parce qu'il avait trop peur, en fait. Et là, du coup, l'être vert, il me dit, mais pourquoi vous faites un brouillon si vous êtes parfait? Je dis, je sais pas, je comprends pas pourquoi je suis là et tout. Et c'est vrai qu'après, j'ai eu beaucoup de choses dans ma connexion naturelle. C'est-à-dire que c'est même allé à un tel point que, à un moment, j'ai demandé à voir Merlin l'Enchanteur. Et j'ai vu Merlin l'Enchanteur. Et quand je l'ai vu, je lui ai dit, Merlin, enchanté. Et il m'a dit, qu'est-ce que tu veux? Je lui ai dit, voilà, j'ai des problèmes, on veut me tuer et tout. Il me dit, qu'est-ce qu'on peut faire? Je lui ai dit, écoute, change quelqu'un en grenouille, ça va leur faire peur, ils vont te laisser tranquille. Effectivement, ce fameux Merlin, l'enchanteur que j'ai croisé avec l'épée du roi Arthur, que j'ai essayé de soulever, que je n'ai pas réussi parce que justement, j'étais pas le roi Arthur, m'a donné le don de changer les gens en grenouilles. Ce qui fait que quand je suis arrivé au Mirail en 2004, là, quand on a voulu me tuer, j'ai changé mon papa Pelligra en grenouille, et j'ai dit aux autres, voyez, moi j'ai des pouvoirs très puissants, vous ferez mieux d'avoir peur de moi et de ma colère. Voilà. Après, j'ai fait autre chose aussi. J'ai pris ma tête, à un moment, j'étais dans une cave, le mec, il avait un pistolet braqué sur moi, et il me dit, je vais te tuer. Je dis, boum, je dématérialise ma tête et je matérialise une tête de femme blonde parfaite, mais aucun défaut, parfaite, aucun bouton, ni rien du tout. Et là, le mec, il est parti en courant parce qu'en plus, non seulement, en plus de changer de tête, d'avoir une tête qui s'enlève et qui se remet, pardon, j'ai éclairé la cave à ce moment-là. Il y a une lumière qui se diffusait à partir de ma tête. Et là, le mec, il revient, il me dit, excuse-moi, j'ai eu peur. Je dis, écoute, je te laisse toucher la perfection avec un doigt. Donc j'ai dit, tu peux toucher mon visage. Et tu me laisses la vie. Voilà, il m'a laissé la vie. Et voilà, donc, du coup, après, qu'est-ce que j'ai fait?
1: Tu joues souvent à Camoulox?
0: C'est quoi?
1: Non, parce que là, c'est quand même intense. Hein. T'es passé du coq à l'âne pendant plusieurs minutes. J'ai une seule question à te poser. Cet homme vert, là, il ressemblait à quoi?
0: Un être comme nous, deux yeux, deux nez, deux yeux, deux nez.
1: C'était le géant vert? Oh, oh, oh.
0: Non, mais... Non, mais quand on dit que les martiens sont verts, c'est pas un hasard, c'est parce qu'en fait les habitants du ciel sont verts. Et on a cette théorie comme quoi les martiens sont verts. En fait, c'est à la fois vrai et à la fois faux, parce que oui, c'est des martiens, en fait, c'est pas des martiens, mais c'est les habitants du ciel. Ouais, et ces fameux habitants du ciel, voilà, ils m'ont proposé. Mais même, je crois que la connerie la plus grosse que j'ai faite, on m'a dit, ouais, ce serait bien que tu mettes du sel dans l'eau. Puis je dis pourquoi? Il me dit parce que ce serait bien l'être vert. Et j'ai mis du sel dans l'eau. Ce qui fait que sur la Terre, il y avait 98% d'eau potable. J'ai mis du sel dans 97,9% de l'eau. Il reste 0,2% d'eau potable pour le monde. C'est ma plus grosse connerie que j'ai faite. Mettre du sel dans l'eau Non, non, parce qu'en fait, le problème, c'est qu'en fait, nous, on s'en fout en France. On a de l'eau robinet, on l'ouvre, ça coule. Il y a des pays, quand on leur a coupé l'eau des océans et des mers, ça a été une souffrance terrible pour eux. Il y a même des pays, ils n'ont pas d'eau. Ils sont obligés de faire bouillir l'eau, justement, parce que l'eau n'est pas propre.
1: Quoi. Et toi, tu es responsable de la plupart des plaies du monde. C'est-à-dire le diabète, l'eau salée.
0: Bien sûr.
1: La prolifération des absurdités au micro. Mais ce qui est exceptionnel, ce que tu fais, c'est que tu les sors à une cadence qui est hallucinante, les conneries. et tu désemplis pas. Tu gardes ton flingue, mais t'es incroyable. Moi, je trouve que t'es quand même un type fabuleux là-dessus.
0: Mais c'est...
1: Et sans médicaments, parce que là, tu n'as pas pris de médicaments. Et tu disais autant de conneries quand t'en prenais pas des médicaments. Un peu plus, même.
0: C'était pire.
1: D'après toi, à combien ça réduit tes médicaments, le taux de conneries que tu sors?
0: Alors, le truc, c'est qu'en fait, si tu veux, avec les médicaments, je suis pas délirant. Là, c'est des propos qui restent cohérents.
1: Non, mais combien, en pourcentage, combien tu dis moins de bêtises qu'avant?
0: 50-50.
1: Ah, 50 quand même,
0: ouais.
1: Ah, c'est lourd, quoi. Ça veut dire qu'il a 50% de chance de raconter encore plus de conneries. Il a du potentiel, mais alors c'est hallucinant. Non, en tout cas, c'est bravo.
0: Mais après, il y a même un moment, le mec, il voulait me tuer. Il m'a dit, ouais, fume des cigarettes. Il m'a donné 20 cigarettes de mauvaise qualité. Et là, du coup, j'ai fait apparaître un lion. Et là, le mec, il voit le lion qui arrive sur lui. Il recule. Il s'assoit contre le mur. Là, le lion lui saute dessus. Et j'ai claqué des doigts. Et le lion a disparu. Et le mec, il m'a dit, j'ai eu la peur de ma vie. Un truc qui est con, c'est la vision de 2000, le miracle à la parole. Tout ce qui a un début, une fin peut se terminer à la parole, et l'arrivée de n'importe qui peut se faire à la parole. Et moi, quand j'avais ce don, je l'ai, mais rarement, en fait, je l'ai, mais ça reste, maintenant, c'est plus, quand on en parle, on dirait plus, c'est une coïncidence. Alors que moi, je sais très bien, quand j'étais jeune, c'était en permanence, et mon père, il n'en dormait plus, quoi. Et c'est vrai que je vais récapituler ce que les êtres verts m'ont appris, pour faire vite, tout était, la première loi du miracle, c'est tout est écrit, rien n'est écrit. La seconde, c'est 1 plus 1 égale 3. Et la troisième, c'est tout ce qui a un début, une fin peut se terminer à la parole. Et je me tirais là-dessus.

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1: Te souviens-tu?
2: Tic.
3: Je sais pas, tu sais, comment on peut dire ça?
2: Tac. Tic.
3: Image. Tic. Son.
2: Tac.
1: Le micro a remonté le temps.
3: C'est ça.
2: Alors, souvenir de vacances, en fait, mais c'était dans la maison de campagne de ma famille, à la femme à mon grand-père. Et mes cousines avaient des bonbons planqués dans leur chambre. Et en fait, moi, de temps en temps, je faisais le tour de la maison et je partais voler des bonbons et je revenais discrètement. Jusqu'au jour où je me suis fait prendre. Et voilà, donc du coup, c'était un bon souvenir parce que c'est la fille, la demi-sœur à mon père, quoi. Et il me voyait partir, il me voyait faire le tour du jardin plusieurs fois, une fois, deux fois, trois fois. Et la quatrième fois, ils m'ont surpris en train de voler les bonbons. Comme disait mon père, les enfants de 12 ans volent. Donc du coup, oui, j'avais moins de 10 ans, je pense. J'escaladais la fenêtre et je passais là, je volais les bonbons. Je me souviens, le bonbon, c'était des nounours allemands, des goumis, je sais plus comment ça s'appelait, un truc dans ce style. Les goumis. Voilà, c'est tout.
1: Tic.
3: Image.
2: Tic.
3: Son.
2: Tac.
1: Le micro a remonté le temps.
3: C'est ça.
4: Alors, donc, le souvenir de Monique, de vacances. Hein, donc.
5: De vacances avec notre famille, les enfants, enfants.
4: On était où, là?
5: On était à Lille, dans le Nord. Et on descendait, on traversait toute la France avec la R12 Break. On baissait les sièges et avait les 5 enfants derrière. Et c'était franchement...
4: Il y avait des haltes.
5: C'était quand même des bons moments. Et le pire, c'est au retour, on a perdu le pot d'échappement. On a dû faire tout le retour, toute la France, sans pot d'échappement. Il y avait des odeurs qui remontaient, c'était atroce.
4: Mais du coup, vous alliez où de Lille pour aller où?
5: À Marseille.
4: À Marseille.
5: Oui.
4: Ça fallait combien de temps à l'époque, vous vous souvenez?
5: On partait au matin de bonne heure, très très tôt, et on arrivait en fin de journée. Hein.
4: Et c'est vrai, à l'époque, on allait moins à l'hôtel qu'on s'organisait à plusieurs. J'ai des souvenirs comme ça d'avoir dormi dans la voiture. Froid ou pas froid,
5: on dormait. Non, mais on partait l'été, de toute façon.
6: Et après Marseille, vous aviez des kilomètres?
5: Et ben après, on avait un jour et une nuit sur le bateau pour arriver à Béjaïa.
6: Et une fois que vous étiez arrivé à Béjaïa, il y avait encore des kilomètres à faire?
5: Oui, il y avait encore plus de 2 heures. 2 heures, oui. 2 heures, 2 heures et demie. Parce que c'était le long de la côte, il y avait la mer et les montagnes à côté. Et c'était que des virages.
6: C'était où?
5: Béjaïa.
6: Non,
5: Gigel.
6: Gigel. Béjaïa, c'est bougie en français.
5: Bougie en français.
6: Ouais, c'est une épopée, quoi.
7: Déjà.
4: Oui.
5: Mais c'est magnifique. Hein.
4: Oui, ça vous...
5: Béjaïa, c'est magnifique. C'est une très jolie ville. Oui.
4: Donc là, R12.
5: Même le parcours... pour arriver à Gigel.
6: Et vous en perdiez combien à l'issue du voyage des membres de la famille?
5: Personne, on n'en perdait pas, non.
6: Est-ce que vous veniez avec d'autres personnes après?
5: Non.
6: Vous étiez chargé à l'aller, mais au retour, vous étiez plus léger?
5: Oui.
7: C'est ce qu'on appelle les voitures chamois, non?
4: C'est pas sûr.
5: Non.
4: Les voitures chamois.
5: On était sur, parce qu'on mettait les bagages des galeries et il fallait enlever parce qu'il y avait un certain niveau à pas dépasser.
4: Ouais.
5: Et ils nous faisaient enlever des bagages à Marseille.
2: Non, mais on appelait ça les voitures chamois. C'est-à-dire, c'est des voitures qui sont chargées plus que de raison. Et j'ai même vu une vidéo sur Internet.
5: C'est surtout les gens qui vont au Maroc.
4: Ouais.
2: Et il y a des gens qui qui, des policiers qui les arrêtaient, ils avaient, je sais plus, moi, 300, 400 kilos, mais les mecs, ils partaient avec une machine à laver dans le coffre, quoi. Mais bon, on se rend pas compte de la chance qu'on a d'être en France avec la richesse, etc. Et des pays qui sont pas forcément très loin, comme le Maroc, l'Algérie, la Tunisie, où il y a beaucoup, beaucoup moins d'argent, ils ramènent. Il y a cette chanson du 113 qui dit j'ai dévalisé tout à Tati pour assaisir le village, même les plus petits. Donc, effectivement, il y avait cette chanson du 113 où il parlait de Tonton du Bled, où justement, il parle des voitures qui sont chargées à bloc avec une machine à laver, des fringues, des habits, tout ce qu'on peut s'imaginer.
5: On devait s'asseoir sur les valises pour les fermer. C'est super.
4: Oui, c'est plein de petits souvenirs, même entre enfants, ça crée de la complicité.
5: Ah ben oui, hein. Et puis alors, en plus, ça, comme le papa était très sévère, il fallait qu'ils avaient leur sac à dos et puis ils se munissaient de nourriture et tout, parce que le papa était très sévère. Hein.
4: Ah
5: oui, oui.
4: Trop.
5: Trop.
4: Ça faisait faire des bêtises.
5: Non, mais disons qu'il fallait tout faire en cachette, quoi. C'est dommage, quoi. Ouais.
4: Et vous, après, en tant qu'enfant, avant, avec vos parents, vous avez connu ce genre de périple ?
5: Ah bah oui. Ah oui, moi, j'ai pas eu la chance que les enfants ont maintenant. Ah oui. Justement, on a parlé avec mon fils ce week-end, parce que il y avait son fils qui, il s'était dit, parce que mon fils est séparé de sa femme, donc c'est une semaine sur deux, et donc son fils appelle son papa en disant « Papa, viens me chercher, j'ai disputé, j'en ai marre, je veux plus rester avec maman. » mais son père lui dit « Non, mais ça se passe pas comme ça, hein, c'est, voilà, et puis on peut pas tout avoir dans la vie, c'est... » Déjà, ils sont hyper gâtés. Ils vont en vacances tout le temps, sans arrêt, ils sont en vacances. Ils ont tout ce qu'il faut. Mais justement, je disais, moi, je n'ai pas eu un quart de ce qu'ils ont.
2: Moi, je pense que c'est une chanson de Frère qui s'appelle « Le voile du silence », où justement, il parle en fait d'une fille qui était en Algérie et qui voulait fuir, du coup, la dictature de son père pour aller à Marseille et elle parle justement Freeman Leroy parle justement de cette chose qui a fait que mais c'est con à dire, mais il y a des gens qui disent que deux chèvres c'est plus cher qu'une femme, quoi, donc, ou un chameau c'est plus cher qu'une femme. C'est horrible qu'on puisse s'imaginer ça, mais le problème c'est la réalité, quoi.
4: Peut-être. Tu nous rappelles le titre là de...
2: Le titre, alors, c'est Freeman, le rappeur, et la chanson s'appelle Le voile du silence, pardon, Le voile du silence.
4: Si tout va bien, on l'écoute alors.
8: Ah!

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1: Ça, c'est des trucs que j'oublie pas, hein, ouais, que ouais. Je peux pas oublier.
2: Ils ont c'est impossible. Enfants,
1: hein. Mes enfants, hein. Ma fille est née, elle est née en 70, donc là, elle va avoir 56 ans là, au mois de juin, le 24 juin.
2: Et le plus jeune ?
1: Le plus jeune, il a 47 ans.
3: C'est vrai que ça fait quand même un écart hein, quand il réfléchit. Ouais. D'environnement. À l'époque, effectivement, ok, il y avait les congés payés, comme on dit aujourd'hui, oui. mais il n'y avait pas un accès quand même facile aux choses. On se débrouillait beaucoup, il y avait moins de réglementation aussi, oui. si on entend, mais beaucoup de liberté, du coup, oui. à l'époque.
2: Ils y retournent ?
1: Cet été, ils y vont tous. Non, mais le pire, c'est que quand moi j'y allais, il n'y a personne qui venait, hein? pas un enfant qui venait. Oui. Et maintenant que je suis séparée de mon mari, oui. ils y vont tous.
3: Ah bon ?
1: Ouais.
3: Ah, c'est rigolo.
1: Allez comprendre.
3: Une transmission, quand même.
1: Ouais, je sais pas. Oui. Ouais. Mais j'aurais bien voulu qu'ils viennent quand j'étais là, quoi. Parce ouais. qu'en fait, j'étais qu'avec mon mari, j'étais pas avec mes enfants. Et,
3: ouais.
1: Et alors que là, maintenant, ils y vont tous. Et ouais. Mais bon, c'est comme ça. Hein.
2: Ils ont pris plus du côté français ou du côté algérien ?
1: Par rapport à quoi ? Par rapport à...
2: Non, je parle pas physiquement, à la culture.
1: La culture ?
2: Ils sont plus...
1: Ah, oh, plus ce côté arabe.
2: Ah, d'accord.
1: Oui.
3: Merci, Monique.
1: Bah oui.
4: Tic. 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Tic. Son.
5: Tac. Le micro Tic. A remonté Tic. Le temps.
4: C'est ça.
2: Alors, nous, les vacances, c'était un petit peu la même histoire. On traversait sur des milliers de kilomètres... pour aller au sud de l'Espagne. Donc on partait de la région de Toulouse pour aller tout à fait en bas de l'Espagne. Voilà, donc c'était aussi un périple en voiture. Ouais, c'était sympa. Je sais pas trop quoi dire.
3: Mais d'où à où ? C'était de quel point ?
2: On a changé au fur et à mesure des années, mais on a pu aller à Marbella, on a pu aller à Alicante, à Torrevieja, après on est remonté. Au fur et à mesure des années que mes parents fatigués, on remontait pour aller vers Barcelone, parce qu'on avait marre de se taper 10 ou 12 heures de trajet. Non, mais moi, ce que j'ai aimé, surtout, c'est du côté d'Alicante. Quoi. Enfin, on n'était pas sur Alicante même, on était à 40 km à Torrevieja. Et à ouais. Campo Amor, on l'adorait.
3: Non, mais dans quelle période ? Quelles années ?
2: Les années 80. On a dû avoir 82, 80, 83, 84, 86. Moi, j'ai vraiment adoré être en Espagne. Quoi.
3: Les souvenirs au niveau du paysage ?
2: Alors, moi, ce que j'ai aimé, c'était surtout les filles en Espagne. Mm-hmm. Parce qu'il y avait toutes sortes de filles. C'était la découverte, parce que c'est l'âge où tu découvres les choses, et puis en plus, le truc qui était marrant, c'est qu'il y avait les boîtes de nuit aérées, c'est-à-dire que tu avais la boîte de nuit, comme on connaît en France, avec le truc en plein air en plus. Oui, oui. Les pachas et tout ça, comme il existe à Ibiza, mais ils en avaient monté un peu partout en Espagne. La nourriture espagnole, c'était, pour nous, c'était quelque chose. Bon, j'avais aussi des origines un petit peu espagnoles, donc moi j'adorais l'Espagne. Hein. Et puis la mer, quoi. Des fois, je l'ai retrouvé, ça, un petit peu en Algérie, mais il n'y avait pas le côté libéré comme en Espagne. Des paysages un peu similaires, des fois. Et non, mais on aimait bien déconner. Et puis, tu avais des personnes de toute origine en Espagne. C'était vraiment cool, quoi. La prostitution, on adorait ça. La drogue. Voilà.
3: Ouais, le terrorisme.
2: Le truc. Alors, le terrorisme, c'était plutôt en Algérie. C'était assez sympa, on s'éclatait. On s'éclatait, on a eu des séquelles. Non, mais pour être sérieux...
3: Non, tu rigoles là-dessus, mais on est quand même dans les années de l'ETA, quand même. Hein, c'était pas
2: non, mais alors, c'était pas de ce côté-là. Moi, je l'ai pas vécu, l'ETA. L'ETA, c'était plutôt côté basque et à Madrid que ça a pété. Il n'y a eu qu'un seul attentat à Barcelone, je crois.
3: D'accord.
2: On n'a pas trop été touchés par l'ETA, nous. Par contre, en Algérie, j'ai connu la période du terrorisme.
6: C'était en
2: 88 que ça a commencé, ouais, en Algérie. Et dans les années 90, j'étais même... j'ai connu cette période-là, même quand ils ont tué le président, j'étais sur place, à Boudiaf. Et là, l'ambiance, elle n'était pas la même. Hein. C'était pas les vacances là-bas. Hein. Voilà.
3: Mais là, on était en souvenir de violence, pas de vacances. Là. Mais bon, ça fait partie aussi des choses qu'on voit bien.
2: Aussi, au niveau des vacances, vous avez aussi les voyages en Angleterre. Alors ça, c'est un truc extraordinaire. À nous, les petites anglaises, on allait faire des tournois de football et puis de langue linguistique. Aussi. Mais c'est le choc culturel, parce que tout à coup, on découvre un pays qui n'a rien à voir avec le nôtre. Les Anglais, moi je me souviens, alors là c'était vraiment début des années 80, on découvre des gens qui ont une façon de vivre qui n'a rien à voir avec la nôtre. C'est-à-dire qu'on pouvait se balader dans la rue, on avait un mec en chapeau melon et à côté un mec habillé comme un punk à l'époque. Ouais. Et eux, c'est tout à fait normal, ils sont vraiment pour la différence, il n'y a rien qui choque. Et nous, on était choqués à chaque mètre qu'on faisait. C'est-à-dire qu'on voyait, ah bon, on a le droit de faire ça, ah bon, on a le droit de faire ça. Et puis, les Anglais, je les ai vraiment appréciés. Et le truc que j'ai apprécié, c'est surtout les breakfasts, parce qu'à l'époque, on en avait. On ne connaissait pas les breakfasts, ouais. Nous, manger salé le matin. Moi, j'ai adoré l'Angleterre. C'est la diversité, on accepte toutes sortes de cultures, et c'était extraordinaire.
6: Je recommande une chanson qui s'appelle Londres sur Tamise de Souchon.

0: Alors c'est du coin.
1: De quoi je pourrais parler d'intéressant qu'il y a dans le quartier?
2: C'est du coin.
3: C'est Saint-Cyprien.
2: C'est Saint-Cyprien.
3: C'est du coin.
4: Coin, coin,
5: coin. Donc c'est du coin, pas mal d'infos sur c'est du coin. Donc Marie, tu as eu une expérience avec un...
6: Mauvaise expérience avec la friperie qui est en face. Donc j'ai donné énormément de vêtements, dont des manteaux. Enfin, j'ai donné 4 vieux manteaux. Enfin, vieux manteaux qui sont bien pour des gens qui n'ont pas d'argent. Et en fait, je me serais attendu à ce qu'il me fasse une petite réduction. Parce que moi, j'achète pas très très peu chez lui. Et j'achèterai plus, je pense. Qui se disent pas, tiens, je pourrais faire une petite réduction, vu tout ce qu'elle m'a donné.
5: Pourtant, elle a l'air plutôt conciliante.
6: C'est un monsieur. C'est un monsieur, ouais.
5: C'est une dame, mais.
6: Ouais,
5: d'accord.
6: C'est toujours un monsieur.
5: Alors peut-être il faut aller quand c'est la dame.
6: Peut-être, ouais. Peut-être que les femmes sont plus solidaires. Parce que bon, c'est une boutique quand même qui est solidaire, ouais, quoi, normalement. Ouais, ouais. Donc, moi, je repasse sur l'or. Je donne ça de bon cœur. J'aurais peut-être dû me casser la tête à le vendre sur Internet, plutôt me faire des sous, plutôt que donner un truc solidaire.
5: Et la rue, hein, c'est la même qu'ici.
6: Oui, c'est en face d'ici, hein. Rue Villeneuve.
5: Merci. Sur le quartier, tiens... Toi qui connais cette maison, qui est rue de Cugnot.
7: Rue de Cugnot. Tout le monde va pouvoir venir. C'est-à-dire que c'est une maison qui doit être détruite et ils permettent à tout le voisinage ou tous les gens qui veulent de venir peindre, dessiner sur la maison. Voilà. Et les fonds vont servir par la suite pour un café culturel qui sera proche des minimes. Cela dit, ça fait plusieurs années quand même qu'il ouvre pour qu'on puisse peindre. C'est pas d'aujourd'hui, ça fait 5 ans que ça dure, cette histoire, hein, je crois.
5: Alors j'ai pas la date exacte, mais enfin ils avaient déjà fait.
7: Et ils l'ont appelé après, je crois, ce mouvement, le Baba Yaga, c'est ça, la maison Baba Yaga.
5: C'est ça, avec des dessins.
7: En référence au Baba Yaga. Alors notre ami Nicolas va vous expliquer qu'est-ce que le Baba Yaga.
2: Alors le Baba Yaga, c'est quand on baille et qu'on est gaga.
7: Alors ça c'est une version, mais en fait le Baba Yaga c'est comme la sorcière qui tue les méchants, en gros. La traduction russe. Et en gros, pour ceux qui connaissent John Wick, on le surnommait Baba Yaga. Pourquoi ? Parce qu'en fait, il est plus dangereux que les pires méchants. Voilà. Alors voilà, je vous ai donné cette information, ça sert absolument à rien. Et maintenant, je repasse le micro à Nicolas.
2: Moi, du quartier, j'ai pas grand-chose à dire, à part que je suis passé tout à l'heure devant la guinguette, j'ai vu qu'il y avait l'euro-million, ça fait rêver. Il y avait l'euro-million et le loto. Le loto était de 3 millions et l'euro-million, c'était, je crois, 150, ça fait 160 millions. Ça fait rêver de telles sommes. Mais quand je vois, par exemple, que pour louer un yacht pendant une semaine, c'est entre 2 et 3 millions d'euros selon la taille du yacht, etc., ça me laisse dubitatif et rêveur.
5: Oui, pour terminer sur Baba Yaga.
3: Oui, je vous écoute, Marco.
5: Ça va se passer les vendredis et samedis du 26 juin au 25 juillet, donc tous les vendredis et samedis, à partir du 26 juin jusqu'au 25 juillet, de 15h à 21h, au 114 rue de Cugnot. Entrée matériel créatif, participation libre, il y a plusieurs pièces, il y aura des thématiques dans chaque pièce, et effectivement ce sera pour financer un futur lieu, tiers-lieu culturel, café culturel associatif, du côté de Barrière de Paris. Une dernière info, donc Pistor Freeze aussi, l'expo urbaine qui se déroulera jusqu'à début juillet à l'ancienne caserne Villon. Allez, Charles Defitte.
2: Vas-y. Non, je veux dire, la caserne, justement, à Chalet Charles Defitte, j'ai regardé sur Internet, ils vont transformer ça en plusieurs appartements. Plusieurs mêmes immeubles, tout à fait, Eric. Plusieurs immeubles, il y aura même une cour avec des magasins, non, il me semble.
5: Ils annoncent aussi une salle de concert.
2: Concept store.
5: Bon, un peu moderne tout ça, on aura peut-être l'occasion d'en reparler. Et puis la prochaine fois, peut-être qu'on vous parlera de ce bar à smoothie qu'il y a à Grande Rue Saint-Nicolas.
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3: Graffiti sonore pour le mois de juillet 2026. Pas de débat thématique commun ce mois-ci, mais un tour d'actualité par chacun. Qu'est-ce qui vous a inspiré, choqué, que sais-je encore, ce mois de juin, et donc pour la diffusion en juillet 2026, on commence avec Monique.
4: Ben, moi, c'est l'histoire de la petite Liana. L'histoire de la petite Liana. Donc, comme j'ai une petite fille qui a 14 ans, ce qui aurait pu lui arriver, parce que tout le temps, elle demande des soirées pyjama, et son papa n'est pas d'accord, et elle insiste. Mais c'est vraiment très dur, très difficile, quoi. Et puis, ça m'a touchée vraiment, quoi. Cette histoire, même s'il y a eu d'autres enfants avant, là, en ce moment, c'est vrai qu'on en voit, on la voit sur tous les réseaux sociaux.
3: Qu'est-ce que vous avez compris de cette affaire? Qui est en faute dans cette histoire, selon vous?
4: Qui est en faute C'est un peu compliqué parce que, bon, ben... normalement, il n'aurait pas dû être en liberté, ce monsieur, déjà. Mais comme il n'y a pas assez de personnel pour juger les gens, quoi. Forcément, il y a tellement de dossiers que on peut pas. Comment je veux dire, on peut pas
3: suivre.
4: On peut pas suivre tout. On peut pas suivre les dossiers, donc ben c'est classé.
3: Sans suite, oui.
4: Oui.
3: On rappelle que c'est le fait divers qui s'est passé du côté de Florence.
4: Récemment déjà.
3: Oui. Dans le Gers.
4: Donc là, c'est vraiment... Oui.
3: Avec une implication d'ailleurs du tribunal de Toulouse qui n'a pas fait tout à fait le boulot, le travail de suivi pour qu'on empêche cette personne présumée innocente, mais dont on sent bien qu'elle est largement coupable, malgré présumés innocents. Oui, Nicolas, ça t'inspire quoi du coup?
2: Mais moi, cette histoire, ça me fait parler notamment de l'hôpital psychiatrique de Cadillac à Bordeaux, je ne sais pas si vous connaissez maintenant. Où justement, j'avais regardé plusieurs reportages et en fait, ils disaient qu'il y avait des gens, ils les testaient pour les remettre dehors. Et en fait, les gens ne pouvaient. Ils ont dit, dès qu'il ressortira, il recommencera la même chose. Tuer, violer, séquestrer. Enfin. Cette histoire pour la petite est très très très terrible, quoi. Ça, après, c'est pas la première fois que ça arrive. On a eu Marc Dutroux, on a eu qui d'autre, je sais plus, il y en a eu tellement. Il y en a un qui était policier, non? Je sais pas.
3: Alors, faut quand même rappeler sur ces dossiers-là, parce que c'est quand même des sujets tabous, que les violences dites sexuelles auprès des enfants, sur les enfants. Donc c'est petit à petit que le tabou tombe, mais il faut juste rappeler que sur tous les cas avérés, à 70% et des poussières, c'est dans le cadre familial, c'est dans le cadre du premier cercle. Donc voilà, donc là en l'occurrence on est un petit peu à part. Après il y a eu aussi le scandale sur Paris du périscolaire. Voilà, on découvre effectivement ces choses-là, mais le moins rassurant, c'est ce qu'a dit le ministre de la Justice en précisant, Monsieur Darmanin, suite à ce scandale d'État, qu'il est resté 70 000 violences sexuelles qui avaient été non suivies par la justice. Voilà, donc c'est quand même beaucoup.
2: En parlant de ça, ça me fait penser aussi à une histoire qui était horrible, c'est l'histoire du gang des barbares avec Youssouf Fofana. Alors ça n'a rien à voir, c'est pas un enfant, mais c'était un jeune adulte, je crois, il me semble, qui était juif. En fait, ce gang-là avait voulu le capturer en fait pour demander une rançon, alors que ses parents touchaient tout juste le SMIC, quoi. Donc et c'était pareil que la petite Liana, c'était par sa copine que, je crois, si je me souviens bien, qu'il a été torturé, séquestré, battu à mort. Puis finalement, le petit, je crois qu'il s'appelait Iman, ou, enfin, je sais plus comment il s'appelait, enfin, celui de l'affaire du gang des barbares, là, a été terrorisé, tué par des radicalistes qui veulent de l'argent, qui sont musulmans, quoi.
3: Donc à toi peut-être maintenant de nous parler de ton actualité.
2: Oui, moi je vais parler alors du coup du Paris Saint-Germain qui a gagné pour la deuxième fois d'affilée, pour parler de quelque chose d'un peu plus joyeux, et qui a gagné pour la deuxième fois d'affilée du coup la coupe de la Champions League, avec donc du coup ce qui m'a le plus marqué, c'est qu'en fait Paris a commencé à gagner quand ils avaient plus de grandes stars en quelque sorte. C'est-à-dire que c'était des joueurs qui étaient connus, mais c'était pas des joueurs qui avaient la notoriété de Neymar, de Mbappé, qui ont fait leur preuve et rien à dire. Mais du coup, quand Paris a commencé à gagner avec des gens, moi par exemple Dembélé, j'avais jamais entendu parler de lui, quoi. Alors que Mbappé, Neymar, tout ça, ils avaient Neymar, il avait même pas assez long comme le bras. Hein. Il était à Barcelone, il était à Paris. Et c'est vrai que le fait qu'il y a plus de stars, et c'est maintenant qu'ils se mettent à gagner des coupes. Et c'est même la deuxième coupe d'affilée, donc ça fait plaisir de voir que l'argent n'est pas. L'argent n'est plus le moteur de la guerre, quoi. C'est-à-dire qu'il y a moins, il y a peut-être autant d'argent, mais c'est des gens. Mais moi, ce qui me ferait, c'est, j'appelle Mbappé le chat noir, parce qu'il suffit qu'il parte de Paris pour que Paris gagne, quoi.
5: Donc ça veut dire que si c'est un chat noir, la Coupe du Monde, c'est foutu, quoi.
2: Non, parce que j'ai enlevé son sort que je lui avais mis.
3: Alors tu nous termines avec ton actu, toi, justement.
5: Ouais, mon actu.
3: Ouais.
5: Mon actu, alors là, je suis censé gagner le pactole à l'euro-million. Alors après, je dois faire un tour du monde. Je dois payer un tueur pour éliminer certaines personnes, dont une qui vient de partir à la cuisine, là. Le truc le plus important, c'est m'occuper de ma santé et éviter tous les sujets précarisants. Alors, donc, qu'est-ce qu'il y a comme sujet précarisant ? D'abord, discuter avec des gens qui racontent n'importe quoi,
3: alors,
5: comme à Radio Micro-Sillon. Hein. Deuxièmement, essayer d'éviter les alternatives psychologiques, comme par exemple les gens qui se droguent, les gens qui boivent de l'alcool, les gens qui fournissent des glucides.
3: Si tu fais court, on va pouvoir finir. Ouais, tu voulais nous parler d'un film ?
5: Oui, Disclosure Day. Oui, le nouveau film de Spielberg sur le secret qui a été caché pendant plusieurs décennies sur les extraterrestres parmi nous. Alors, je ne sais pas ce qu'il vaut. Le truc qui est assez amusant, c'est que par rapport à cette sortie qui est mondiale, qui va faire un blockbuster, la Maison Blanche surfe sur la vague pour essayer de faire oublier les midterms qui arrivent en disant qu'ils vont révéler des choses aussi sur les extraterrestres. Voilà. Donc on va voir ce qu'ils vont nous révéler. À mon avis, c'est des écrans de fumée pour cacher d'autres choses, quoi. C'est tout. Par contre, c'est intéressant de voir le film. Qu'est-ce qu'il en a fait après Rencontre du troisième type, ouais, après E.T. Il revient sur les extraterrestres. On va voir ce que Spielberg nous réserve.
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2: Bienvenue à toutes et à tous, 17h en temps universel, dans ce journal international du 28 juillet. Tout d'abord en France, l'incendie dans le département de la Gironde n'est pas encore fixé. 14 reprises de feu ont été identifiées, vient d'annoncer la préfète du département que vous entendrez. En Espagne, une légère accalmie sur le front des incendies près de Madrid. Les pompiers gagnent du terrain sur le feu. Les premiers sinistrés sont autorisés à rentrer chez eux. Dans l'actualité internationale également, Volodymyr Zelensky a accueilli aujourd'hui à Washington par Donald Trump. Les deux hommes ont notamment discuté défense antiaérienne lors d'une rencontre jugée de bon augure par Volodymyr Zelensky. Et puis enfin, en visite à Bamako, le président sénégalais réaffirme son soutien au Mali. En France, ce qui était tant redouté se produit. Les incendies dans le département de la Gironde gagnent à nouveau en intensité. Aux feux de forêt s'ajoute la canicule. Le retour des températures élevées ravive certains foyers à l'est de Bordeaux. Plusieurs reprises de feu ont été observées. La préfète de Gironde, Sophie Broca, vient de faire un point sur la situation.
3: Le feu est toujours stabilisé, n'est pas fixé, mais ça veut dire qu'il ne progresse pas. On a eu aujourd'hui 14 reprises de feu, c'est très important, sur des zones qui avaient déjà été parcourues par le feu. Et donc, par exemple, à Lacanau, en accord avec le maire de Lacanau, ce matin, nous avons procédé, vous le savez, à l'évacuation des campings qui sont des habitats plus fragiles avec 4000 personnes. Nous avons encore 2750 sapeurs-pompiers qui se relaient, qui se battent arbre à arbre. Nous avons 23 appareils aériens qui se relaient aussi pour l'eau, pour le retardant. 1192 gendarmes qui aussi avec l'appui des sentinelles aident à l'évacuation, patrouillent le soir dans les zones évacuées pour assurer la sécurité. Et puis nous avons un pompier blessé en plus aujourd'hui, ce qui porte le nombre à 110.
2: La préfète de Gironde, Sophie Broca. La France s'apprête à vivre sa quatrième vague de chaleur depuis le mois de mai. De nouvelles températures autour de 40 degrés sont attendues dans plusieurs régions françaises. Des températures anormalement élevées qui ne sont pas sans conséquences pour notre santé. Mais au-delà des risques de déshydratation et des coups de chaud, les canicules affectent notre capacité respiratoire. Nos poumons sont sous pression, explique le professeur Paula Tcherakian, il est pneumologue à l'hôpital Foch de Paris.
4: On est en train d'apprendre finalement avec les canicules qui succèdent que toute personne peut se retrouver hospitalisée pour une infection respiratoire. Les complications respiratoires ont finalement été masquées pas mal par les problèmes de déshydratation, les coups de chaleur. Et aujourd'hui, où c'est quelque chose de mieux régulé, on voit maintenant des patients qui sont jeunes, qui sont hospitalisés pour des infections respiratoires. Et c'est bien montré que

0: quand vous dépassez 3 jours de canicule, et ben vous augmentez de 70% le risque de faire une infection respiratoire. C'est énorme. La chaleur, en plus d'induire des infections, elle va entraîner un rétrécissement des bronches, ce qu'on appelle une bronchoconstriction. Et ça, ça va vous donner des difficultés à respirer. Même si vous n'avez pas de maladie respiratoire, vous pouvez avoir quand même un rétrécissement des bronches et vous sentir un peu moins bien pour respirer avec des chaleurs importantes. Les enfants de moins de 15 ans, les sujets de plus de 75 ans et je ne sais pas pourquoi, mais les femmes semblent plus sensibles à la chaleur.
1: À noter que suite à ces incendies du moment dans le sud-ouest de la France, alerte rouge à la pollution. La ministre de la Santé appelle à rester à domicile les habitants de Gironde, des Landes et du Lot-et-Garonne. Sur le front des incendies en Europe, en Espagne, les feux près de Madrid ne sont toujours pas éteints, mais ils ne progressent plus. Les premiers sinistrés ont été autorisés à rentrer chez eux cet après-midi. Premier signe encourageant, le ministère de l'Intérieur a levé l'ordre d'évacuation pour 13 communes de la région de Madrid et de celles voisines de Castille et León. La mesure a pris effet à partir de 17h, heure locale.
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1: Volodymyr Zelensky est à Washington. Cette fois-ci, la réunion avec Donald Trump dans le bureau ovale est à huis clos. À l'issue de cette rencontre qui a duré près d'une heure, le président ukrainien déclare sur son compte X être reconnaissant envers les États-Unis pour leur soutien ferme. Les deux présidents ont notamment évoqué des licences pour produire par l'Ukraine des intercepteurs patriotes. Une rencontre qui intervient alors que le porte-parole du Kremlin, Dmitry Peskov réagit aujourd'hui à une attaque ukrainienne contre un navire iranien. C'était il y a quelques jours en mer Caspienne. Pour Moscou, cela revient à dire que l'Ukraine attaque désormais l'Iran. Le Kremlin assimile donc cette attaque. Pour Kiev, il s'agit aussi de convaincre Washington que les conflits en Ukraine et au Moyen-Orient sont désormais liés. Explication, Sofia Katsenkova.
3: Depuis 2022, Téhéran fournit à Moscou des drones, des missiles et des technologies qui permettent aujourd'hui à la Russie de produire ses armes sur son propre territoire. En frappant un navire lié à ce trafic en mer Caspienne, l'Ukraine cible une route stratégique pour l'Iran, devenue une voie de contournement pour commercer avec la Russie et la Chine. Mais cette opération est aussi un message adressé au président américain. En s'attaquant à l'Iran, Volodymyr Zelensky tente peut-être de s'attirer les faveurs de Donald Trump en montrant que Kiev peut servir les intérêts américains dans la région. La frappe est d'ailleurs intervenue quelques jours avant la rencontre entre les deux présidents ce mardi à Washington. Certains experts estiment même qu'une attaque aussi sensible a probablement bénéficié d'un feu vert américain sans preuve publique à ce stade. Reste la question de la riposte iranienne. Téhéran pourrait renforcer encore son aide militaire à Moscou, voire s'en prendre à des navires liés à l'Ukraine.
1: Sofia Katsenkova, le président sénégalais est au Mali. Bassirou Diomaye Faye a été reçu à Bamako aujourd'hui par le chef de la junte malienne, Assimi Goïta, pour son premier déplacement depuis qu'il a été nommé aussi président de la communauté des États d'Afrique de l'Ouest. C'est le deuxième voyage du chef de l'État sénégalais au Mali. J'ai dit au président Goïta qu'il faut compter sur le soutien indéfectible du Sénégal et je lui ai réaffirmé notre présence et notre engagement aux côtés du Mali, a déclaré le président sénégalais. Chaque année, depuis les années 90, en France, l'association SOS Racisme organise des testings un peu partout dans le pays pour déceler et dénoncer les pratiques discriminatoires. Alors le testing, c'est cette méthode d'enquête où l'on met en situation deux personnes au profil similaire, sauf sur un critère, en l'occurrence la couleur de peau. Le testing qui a été réalisé ce mois-ci dans le sud de la France, à Nice, Marseille et Montpellier révèlent la persistance de ces discriminations sur les plages privées et dans les établissements de nuit. Aram Beng.
4: L'association a envoyé deux groupes d'individus, dont un composé de blancs et l'autre de personnes racisées, pour évaluer les différences de traitement. Résultat, 17% des plages privées et 30% des établissements de nuit testés ont pratiqué des discriminations. Ils n'ont pas été choisis au hasard, comme l'indique Grégory Abelli, directeur général des SOS Racisme.
5: D'une part, nous avons déjà reçu des signalements au sein de notre permanence juridique de SOS Racisme sur des faits de discrimination, des faits de racisme. On a également fait une observation des avis Google sur justement les différents établissements où beaucoup sont relatés des faits de racisme et de discrimination également, ainsi que sur les commentaires dans les publications sur les réseaux sociaux.
4: L'association annonce qu'elle va porter plainte pour que les choses changent.
5: Le but, c'est de faire condamner des établissements qui pratiquent de la discrimination raciale. Aujourd'hui, il n'y a que très peu de condamnations sur ces sujets et il faut justement que les choses changent. Par exemple, que les professionnels du secteur puissent être convoqués justement afin de leur rappeler la loi. Il peut y avoir également aussi du côté de la justice des brigades spécialisées dans la lutte contre le racisme pour mener ces enquêtes et des référents au sein de chaque parquet à la lutte contre le racisme.
4: La fermeture administrative des établissements épinglés pour discrimination raciale est également préconisée par SOS Racisme.
1: Un dernier mot de football français, icône du foot français à la riche histoire en bleu. Zinedine Zidane a été nommé ce matin sélectionneur de l'équipe de France. L'accomplissement attendu d'une carrière d'entraîneur déjà impressionnante, mais il aura aussi la lourde tâche de succéder à son coéquipier Didier Deschamps. C'est depuis le siège de la Fédération française de football devant lequel s'étaient réunis plus d'une centaine de supporters, certains parés de leur maillot bleu. Le patron de la Fédération française de football, Philippe Diallo, a officialisé cette évidence, la nomination de l'ancien meneur de jeu et capitaine des Bleus. Un secret de polichinelle tant sa candidature s'est imposée au fil du temps. Ainsi se referme ce journal international. Où que vous soyez sur la planète, merci à tous de l'avoir écouté. À Paris, il va être 19h10.
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2: Bonjour, ici Erdiwa et c'est l'heure de l'interview avec au studio Monique Sirène. Bonjour.
3: Bonjour.
2: Monique, vous êtes titulaire de l'orgue de la cathédrale de Die et vous êtes ici aussi pour les Amis de l'orgue, cette association organisatrice de concerts à la cathédrale notamment, mais pas d'autres, à d'autres endroits également. À votre côté, vous avez votre frère Jean-Michel Denis. Bonjour.
4: Bonjour.
2: Jean-Michel, vous êtes donc violoniste et vous serez présent aussi le 30 juillet hein, pour ce concert
4: voilà.
2: À la cathédrale.
4: Exactement.
2: Et à votre côté, donc Rachel Denis, bonjour.
5: Bonjour.
2: Rachel Denis, vous êtes violoncelliste.
5: Tout à fait.
2: Et également présente pour ce concert du 30 juillet. Alors je me tourne d'abord vers Monique. Monique, cette association, les Amis de l'Orgue, une initiative pour promouvoir donc cet orgue et puis ses capacités musicales.
3: Oui, cet orgue a été restauré et cet orgue est magnifique parce qu'il n'a pas d'électronique, il est entièrement mécanique, c'est très rare de nos jours. Et ensuite, il a été donc sous la demande de Philippe Lefebvre, grand organiste de Notre-Dame de Paris. En 2010, il est venu à Die, il a dit « il faut faire restaurer cet orgue ». Et depuis ce temps-là, je me suis acharnée et on a réussi à trouver donc un facteur, un restaurateur pour cet orgue, Coirin, Gabriel Coirin, la famille Coirin. Et cet orgue a été inauguré de sa restauration l'année dernière, le 9 mai, 2025, par Philippe Lefebvre, grand organiste. Donc c'est lui qui est venu, de Notre-Dame de Paris, qui est venu pour inaugurer et faire le discours et jouer lui-même de cet orgue.
2: Et donc, effectivement, et depuis, donc, cet orgue a repris du service depuis cette année dernière, avec une succession de concerts, avec parfois des chœurs, dont vous êtes aussi chef de chœur, Monique.
3: Oui, c'est ça. Je dirige la chorale, le chœur de 10 cantates, ici même. Et nous avons fait un concert déjà le 17 mai. Et nous avons chanté donc avec la chorale de Saint-Julien, en Quin, avec donc Guy Anton. Et voilà, à l'orgue, Olivier Deck, qui est venu de Lyon. Et Olivier Deck a beaucoup apprécié cet orgue. Donc voilà, on continue. Et puis récemment, le 24 juillet est venu un organiste tchèque qui faisait toute la tournée en France et même en Europe. Il a joué aussi à Notre-Dame de Paris, donc František Vasíček. Il est venu donc le 24 juillet jouer son récital à la cathédrale.
2: Jean-Michel et Rachel, est-ce que vous avez une proposition musicale ?
4: Je pense que oui. En cherchant donc le duo Alpha Sorion. Alpha, c'est le début, et Sorion, en basque, c'est le bonheur.
5: Parce qu'on voilà. S'est connus au Pays Basque.
2: Et le titre de ce...
5: Bon, on peut mettre Melodia de Arrabal. Je pense qu'on... Celui-là, il est bien et il est facilement trouvable sur voilà. YouTube.

0: nous arrivons à ce jeudi 30 juillet à 18h30, donc à la cathédrale, avec un concert Bach et Vivaldi, donc avec, comme je le disais, Jean-Michel Denis et Rachel Denis, et donc Monique au clavier, à l'orgue et au clavecin pour cette représentation. Alors, qu'est-ce qui sera proposé pour ce concert ?
1: Alors, ce seront trois concertos. Il y aura tout d'abord une œuvre pour orgue. Il y aura une toccata de Bach. Ensuite, il y aura au violoncelle avec mon épouse. Ce sera le prélude de la première suite de Bach. Moi, je vous réserve une petite surprise après. Ça, on en parlera juste au concert, mais ce sera vraiment la surprise. Et ensuite, il y aura un concerto de Vivaldi. C'est un concerto pour deux violoncelles, mais j'avais très envie de la jouer. Me mettre au violoncelle, c'est un peu tard. Donc, on a trouvé un arrangement pour violoncelle et violon accompagné d'orgue ou de clavecin. Donc, nous jouerons ceci. Ensuite, il y aura, je pense, une pièce pour clavecin. Que ma sœur jouera, mais ça on verra bien. Elle nous annoncera à ce moment-là ce que c'est. Il y aura un autre concerto qui a été vraiment écrit cette fois pour violon et violoncelle de Vivaldi, toujours. Une autre œuvre pour orgue, je pense, et nous terminerons par le concerto pour deux violons de Bach qui sera joué exceptionnellement au violoncelle. Donc là, c'est une performance assez extraordinaire pour le violoncelle que de se prendre pour un violon. Mais je pense que mon épouse fera ça très très bien.
0: Justement, ces compositions, ces interprétations sont exécutées grâce à une partition.
1: Oui.
0: Et c'est une partition issue du compositeur même, ou alors il y a des arrangements opérés par les musiciens eux-mêmes.
1: Oui, la partition du concerto pour violon et violoncelle de Vivaldi est évidemment écrite uniquement par Vivaldi. Les deux autres sont arrangés de toute façon. Hein. Le violon ne peut pas descendre aussi grave que le violoncelle pour le concerto pour deux violoncelles. Et le violoncelle ne peut pas monter aussi haut que le violon. Donc ce sont des arrangements qui ont été faits par les sœurs Parnasse, je crois. Voilà, qui sont aussi violonistes et violoncellistes.
0: Actuellement, vous êtes en répétition, j'imagine, dans cette cathédrale. Il y fait frais.
2: Oui, tout à fait.
0: C'est une bonne invitation aussi pour les auditeurs à venir aller dans la fraîcheur, écouter donc Bach et Vivaldi.
1: Et la surprise.
0: Et donc, comment s'opère cette répétition ? Est-ce qu'il y a, comment dire, une mise au diapason à faire ?
1: Oui.
0: Enfin, et puis, un lieu aussi à aborder et peut-être appréhender le lieu au niveau de son.
1: Bien sûr, parce que la cathédrale est quand même résonne assez fort par rapport à une pièce où nous avons l'habitude de travailler. Donc, il va falloir adapter notre tempo afin que les auditeurs puissent entendre clairement ce qui se passe. Je pense que si on joue un petit peu trop vite, tout va se mélanger. Donc, on va faire très attention à ça. Et notre répétition va être en grande partie pour cela.
0: Voilà, ça c'est pour le 30 juillet, et puis nous passons donc à la date suivante qui est celle du 7 août, et pour cela nous avons à notre côté Sarah Paon. Rebonjour, donc vous êtes chanteuse lyrique, alto, en tessiture.
2: Oui, tout à fait.
0: Et on peut peut-être parler de vous également, Sarah, puisque vous avez énormément de bagages au-delà du chant lyrique. Vous êtes aussi amenée à un doctorat, je crois.
2: Oui, j'ai eu un début de parcours de chercheuse en philosophie. Donc avant de décider que la passion pour la musique et pour l'art l'importait, et donc de me dédier pleinement à ça.
0: Et également, avec ce chant, vous vous accompagnez de figures un peu acrobatiques, puisque parfois certaines interprétations se font sur un trapèze notamment.
2: Et oui, tout à fait, je suis également circassienne, donc circassienne acrobate aérienne. Et donc mon travail personnel a constitué dans le fait de trouver ces cheminements et cette rencontre entre la voix et les mouvements suspendus. Et donc, les défis, ça va être de comprendre quels sont les points d'appui, comment on arrive à lever, enfin voilà, à pouvoir chanter en se passant de son ancrage au sol et en positionnant son ancrage dans des éléments tout à fait différents de son corps et garder la colonne du souffle tout de même. Et voilà, et donner une interprétation dans les émotions qui puissent se rencontrer entre les mouvements et la voix et le chant.
0: Comme vous le dites, comme vous semblez l'expliquer, donc il y a peut-être aussi cette recherche de la voix en fonction de la posture du corps, la tête à l'envers par exemple. Qu'est-ce que ça apporte au niveau du chant ? Est-ce qu'il y a des nouveautés à explorer ?
2: Alors on peut, surtout on se rend compte que si on déplace l'élément des ancrages, mais on fait attention à la colonne d'air, il y a aussi des libertés nouvelles qui peuvent se trouver, et parfois c'est dans la contrainte aussi qu'on trouve d'autres libertés. Je fais un exemple, par exemple en faisant des aigus tout en tractionnant, forcément les muscles ils s'activent de la bonne manière pour que les enfin voilà, c'est très technique, mais pour que tout se place de la bonne façon et dans les bons ancrages. Mais on a souhaité avec Monique mettre un élément acrobatique dans ce concert, mais malheureusement ça a été ça ne sera pas pour cette fois-ci. Mais il y aura sans doute d'autres moments où on va vous interpréter des moments de chants suspendus et des musiques suspendues, tête à l'envers aussi.
0: Et donc
2: c'est prévu pour plus tard.
0: Il y a ce chant contre la gravitation, donc, quelque sorte.
2: Fait.
0: Est-ce que parfois vous vient à l'idée de chanter en apesanteur ? Est-ce que ça amènerait une nouvelle dimension aussi ?
2: Et comme je disais, moi, ça a été plutôt amené du fait d'avoir cette pratique des circassiennes. Et donc forcément, en tant que chanteuse, ça m'a, forcément, j'avais les désirs de voir qu'est-ce que ça faisait, cette rencontre de corps et des voix suspendues et des mouvements aussi tout à la fois. Et ça donne tout. Parfois, dans les contraintes, on trouve une nouvelle forme de liberté. Dans cette contrainte de où est-ce que c'est les points d'ancrage, comment on déplace les points d'ancrage, comment on déplace les points de suspension, comment il y a aussi, par exemple, un balancer dans les airs. Comment ça se marie sur des moments très précis de l'écriture. Après, il s'agit de forcément concevoir une chorégraphie qui aille avec une écriture musicale pour qu'un tel mouvement tombe au bon moment pour apporter. Un élan et non pas contraindre un effort musical à un certain moment pour que la voix ne soit pas influencée, ne soit pas forcément mise en difficulté par ces mouvements-là, mais plutôt trouver la connexion et les mouvements vertueux pour que ça aille avec les déploiements d'un air donné. Et j'ai toujours trouvé, depuis ma recherche personnelle, que les baroques, les airs baroques se marient très bien avec ce type de recherche de mouvements, de voix suspendues dans les mouvements.
0: La cathédrale de Die est faite de pierre, cette matière qui fait résonner ces vibrations, que ce soit la voix ou les instruments. Pour vous, Sarah, et puis pour Rachel et Jean-Michel, pareil, cet sentiment aussi de cet attrait pour la pierre, quels que soient les édifices qui sont réceptifs à ce genre de présentation artistique.
3: Merci Rachel. Oui, effectivement, nous, nos instruments, ce sont des vibrations, des résonances, et on aime les jouer pour provoquer toutes ces vibrations et toutes ces résonances qui créent des émotions. En fait, c'est très, très lié à tout ce qui est ressenti, émotion, bien sûr, je viens de le dire, mais voilà, ça, c'est le don de soi qui s'exporte vers les gens qui sont là et qui écoutent. Et qui nous amène aussi à provoquer des nuances ou des choses qu'on ne pensait pas forcément pouvoir faire. Donc c'est un échange entre la pierre, le bois et l'instrumentiste.
0: Et puis le public, l'auditeur.
3: Forcément, bien sûr, qui reçoit tout ça. Mais on teste tout ça sans le public d'abord, pour voir comment ça réagit. Parce que, bon, une fois que le public est là, ça réagit aussi différemment. c'est sûr. Mais il faut quand même palper un tout petit peu l'atmosphère, savoir à qui on a affaire.
0: D'ailleurs, l'emplacement de l'orgue qui est revenu de ses ateliers a été désigné sur une nouvelle conception hein, par rapport à la sonorisation et à l'acoustique de cette cathédrale. Oui. Est-ce que vous, les instrumentistes, également, vous êtes à la recherche du point idéal pour pouvoir jouer dans cette cathédrale ?
1: Ben oui, toujours. Toujours. Et là, avec l'orgue qui est sur le côté, on ne sait pas encore comment on va pouvoir s'installer tous les trois pour que notre Monique organiste puisse nous voir, voir si c'est possible comme ça. Donc on a et l'orgue et le clavecin à voir à quel moment on peut faire avec l'un ou avec l'autre pour bien se voir et pour que ça sonne vraiment le mieux possible avec tous les instruments.
3: Bon, le but c'est qu'on joue ensemble en fait et avec les échos, les résonances, si on est trop loin, ça peut poser problème aussi pour la connexion entre nous.
0: Bien sûr, hein, ce décalage de quelques fractions de secondes hein, qui peuvent influer sur la rythmique hein, et peut-être de partir un peu n'importe comment. Par contre, par rapport au chant, Sarah Paon, quel est l'emplacement idéal pour cet acte ?
2: Alors, pareil, on a eu un peu de difficulté. La difficulté, c'est d'être connecté. Malgré le fait que, dès par sa position, ça implique que, malheureusement, l'organiste ne peut pas avoir un accès visuel et une proximité très importante.
4: On a un écran pour voir
2: tout à fait.
4: Ce qui se passe.
2: Tout à fait.
4: Mais, pour voir le départ.
2: Exactement.
4: Et le...
2: Mais pour une, sans doute, par rapport à une chanteuse, c'est plus difficile de voir les départs. En fait, ce qu'on fait en général, c'est qu'on fait entendre son inspiration pour pouvoir être ensemble. Et là, malheureusement, il n'y a pas de gestes. C'est vraiment à lui que ça se passe. Et l'écran ne va pas retransmettre ça, malheureusement. Mais donc, c'est nécessaire d'avoir une très bonne connexion et de développer sa connexion malgré le fait qu'on ne peut pas se voir. Et pareil, c'est de la même manière, on a dû, par rapport au programme, peut-être faire l'économie de certains morceaux qu'on adorait et qui étaient plus rapides, extrêmement plus rapides. Je pense notamment à des Handel, parce que la rapidité de la colorature pourrait être mise en difficulté par cet écho et on risquerait de ne pas être assez précise comme on le souhaiterait et comme on pourrait l'être avec un clavecin dans une autre acoustique, sans doute. Mais ce n'est qu'à partie remise.
0: Ces compositions sont d'un grand dénuement, j'imagine, dans l'interprétation, de manière à laisser le son se répercuter sur les parois, arriver aux oreilles des auditeurs. Donc il y a cette recherche du jeu de chacun, chacune, pour trouver la justesse de ton, de volume, de vitesse.
1: Oui, et d'ensemble, d'arriver à trouver la même intensité sonore. Avoir dans chaque pièce, c'est différent. Certaines pièces privilégient les sons graves, d'autres pièces les sons aigus. Donc il faut toujours s'adapter à chaque pièce que l'on joue.
3: Mais quoi qu'on joue, l'idée c'est de mélanger nos sonorités et de fusionner pour qu'en fait on fasse un instrument. C'est la magie de la musique.
0: Vous proposez donc... Sarah et Monique, des compositions, donc je ne sais pas si c'est maintenu, mais de Handel, comme indiquait Sarah, mais avec certaines difficultés, je crois. Il y aura du Vivaldi et du Purcell également, et bien d'autres, j'imagine.
4: Il y a l'air du froid de Purcell qui va être vraiment très très caractéristique de l'époque baroque et qui nous plaît beaucoup. Et puis il y aura aussi des quelques œuvres d'opéra que tu as prévues. Une partie de musique sacrée, une partie de musique un peu plus opératique.
2: Oui, et il y aura aussi quelque chose de moins dont on a moins l'habitude à l'orgue, mais que après avoir essayé, on s'est dit que ça sonnait extrêmement bien. On était ravis de jouer ça. Il y aura aussi des pièces qui d'habitude ne sont pas du tout jouées à l'orgue, comme il y aura un Lied de Schubert qui est extrêmement intense. Et on va finir avec, on va terminer notre programme avec l'Habanera de Carmen de Bizet. Mais oui, tout de même, il y aura beaucoup de baroque qui sonne très bien pour orgue et pour voix d'alto. Mm-hmm. Effectivement, c'est dommage parce que l'air du froid de l'air froid, qui est un extrait de King Arthur de Purcell, j'ai déjà eu l'occasion de le développer sur un trapèze avec du mouvement sur un trapèze. Et c'est ça que j'avais montré à Monique et dont elle était enthousiaste. Et on a eu tout de suite envie de monter quelque chose ensemble de cette manière-là qu'on va faire prochainement.
0: Pour tous les trois, la question, Monique aussi, quel est cet amour de la musique ? Est-ce qu'elle vous a pris très tôt, et particulièrement la musique classique ?
1: Alors, la musique, pour ma part, ma sœur, un petit peu plus âgée que moi, a commencé avant moi. Elle a commencé le piano. Donc, je l'écoutais, oui, bon. Et puis moi, non, ça ne m'intéressait pas trop, jusqu'au jour où j'ai entendu un violon. Et là, ça a été le coup de foudre. Ah. Ça a été « Je veux faire du violon ». Papa a trouvé que c'était un petit peu difficile, il m'a dit « Fais autre chose ». Mais non, je voulais faire du violon. Finalement, j'ai réussi, j'ai tenu tête. Et j'ai continué. J'avais la chance, ma sœur jouait du piano et pouvait m'accompagner.
4: Tous les dimanches avec les grands-parents.
1: Ben oui, tous les dimanches avec les grands-parents, on faisait des petits concerts. Excellent. Et on a continué à jouer très longtemps ensemble. Et puis ma sœur a touché le clavecin, donc est devenue claveciniste. Nous avons fait des tournées ensemble, violon et clavecin. Et donc la vie a continué comme ça, chacun sa profession. Moi, j'étais professeur et violon solo d'un orchestre à Bayonne, et j'ai eu la chance de rencontrer Rachel, mon épouse.
0: Et donc Rachel, vous, la musique aussi, très tôt est venue ?
3: Très tôt, parce que mon papa était pianiste et ma maman peintre, rien à voir avec la musique, mais c'est quand même de l'art. Donc ça marche très bien ensemble aussi. Et mon papa jouait en duo avec un violoniste, justement. Mais par contre, moi, le violon, c'était pas mon truc. J'adore cet instrument. Mais je me voyais pas du tout en jouer. Et du coup, les cordes frottées, quand même, c'était pour moi quelque chose de très attrayant. Et ben, le violoncelle, quoi, c'est proche de la voix humaine. C'est... Pour moi, ça représente tout, tout. Au-delà de la musique. Voilà, donc j'ai eu la chance d'apprendre le violoncelle tôt et puis de me dédier à cet instrument professionnellement très tôt aussi. Et je pratique maintenant depuis de nombreuses années et à chaque fois que je sors mon violoncelle, je me dis « Ah waouh, quand même, c'était le bon choix
0: !» Notamment, Sarah, pareil, hein, vous, l'amour de la musique,
2: Alors,
0: très tôt
2: Oui, enfin, ça a toujours été en moi. Je me souviens qu'enfant, je passais des heures à chanter toute seule et à inventer des chansons. Mais ma rencontre avec les classiques est arrivée plus tard. Je ne viens pas du tout d'une famille de musiciens et ni de mélomanes de musique classique, vraiment pas. Mais ça a été... Alors, très jeune, vraiment enfant, je me suis passionnée de Queen énormément. Et je pense que j'ai été influencée par quand même l'écriture classique de Freddie Mercury et les goûts par tous les cœurs. Je pense que ça m'a influencée parce que je l'ai chanté énormément quand j'avais 8-9 ans, 10 ans. Ensuite, j'ai chanté dans un groupe rock au lycée, dans un groupe punk rock, vraiment autre chose. Et ensuite, je suis allée à une chorale parce que ça m'inspirait, mais je ne sais pas, c'était vraiment un peu par hasard. Et là, ça a été la rencontre avec la chef de chœur qui m'a dit tout de suite « Ah, mais la petite, tu as vraiment des possibilités » et qui a commencé à me donner des cours gratuitement parce qu'elle avait vraiment envie de faire développer ce qu'elle pouvait entendre. Et ça a été les débuts, en fait, cette rencontre. Et puis, par ailleurs, ça a été aussi le fait que j'ai toujours pratiqué du théâtre depuis que j'étais enfant et j'adorais ça. Et donc, ça m'a paru une merveille de découvrir cet endroit dès l'opéra dans lequel les théâtres et la musique s'est rencontré. Et donc, quand j'ai découvert ça, ça a été, je me suis engouffrée dans cette esthétique qui n'était pas du tout la mienne au départ. Mais au fur et à mesure, on est pris par ça, on est envoûté par ça, et ça devient un cheminement ensuite.
0: Voilà. Vous êtes dans le registre alto, hein, Sarah. Est-ce que c'est un registre plutôt rare chez les femmes, par exemple?
2: Oui. C'est les registres où même quand j'étais enfant, je me demandais « Ah, mais pourquoi les autres enfants, ils chantent plus aigus ?» Et moi, je chante toujours plus grave, mais oui, c'est plutôt plus rare. Il y a moins de personnes avec ce type de couleurs-là. C'est aussi donc un instrument délicat à développer, sans doute, parce que ça demande un déploiement et mécanique plus délicate, et ça demande plus de temps, sans doute. Et voilà, mais ça donne aussi, on a la chance du fait que souvent, c'est plutôt les morceaux qui ont plus des pattes émotionnelles, on va dire, qui sont dans les oratorios notamment, mais même c'est dans l'opéra, c'est les personnages qui sont caractérisés par plus de noirceur, par plus d'émotions contrastantes, ou qui soient, voilà, ou en couleur, et c'est souvent des femmes avec des forts caractères ou des méchantes ou des voilà, c'est pas la jeune première, c'est vraiment l'inverse de ça. Et tout à la fois dans l'oratorio, il y a souvent dans les passions, il y a les morceaux qui sont qui quelque part, ils symbolisent plus la douleur et la profondeur qui sont écrits pour voix grave. Donc, quelque part, c'est un répertoire que j'adore, en fait. Et je me sens chanceuse d'avoir une voix qui aille pour ce répertoire-là.
0: Pour le concert du 7 août, donc, vous avez sélectionné des compositeurs, des œuvres, en fonction de cette possibilité entre vous, Sarah, et Monique à l'orgue. C'est un travail qui était évident, ou alors il a fallu chercher des compositions qui s'adaptent bien à vos capacités ou à vos...
4: On a trouvé un programme qui, avant tout, développe notre joie de jouer ensemble et de chanter ensemble. Et donc, ça n'a pas duré longtemps, notre recherche, mais c'était vraiment dans le plaisir et dans la joie d'alterner un peu d'orgue, le chant, trois morceaux de chant, un peu d'orgue, et vraiment avec des contrastes, comme tu dis, pour que ce soit intéressant, varié, alterner toutes ces... Un peu de drame, un peu de joie, et à la fin, vraiment, Carmen qui se déploie.
0: On n'a pas parlé encore de celle du 22 août, avec ce cœur de stage musique et en chant d'été.
4: Oui, c'est exactement. Tous les ans, nous faisons ça depuis 20 ans à Die. Et ça rassemble pendant 8 jours des choristes de toute la France, et même anglais, suisses, allemands, viennent, voilà, chaque année, travailler 8 jours. L'année dernière, on avait monté la Missa de Gloria, et avec toujours un orchestre à cordes, et des cuivres aussi, un grand orchestre, des cuivres, trompettes, trombones, voilà. Brian Moore, qui est un anglais, qui a une maison à Die, vient régulièrement. Il y aura un timbalier aussi. Il y aura la chanteuse Catherine Bernardini qui va chanter cette année. Ça sera la messe jubilatoire, une musique un peu plus contemporaine, avec des morceaux variés, pas du même compositeur, mais le Kyrie de Vierne, le Gloria de Gleicho, le Credo de Gounod, le Sanctus de Hives, un Agnus Dei de Bizet et un Agnus Dei de Barber pour le chœur. Et il y aura aussi un organiste de Lyon qui s'appelle Olivier Deck qui va accompagner aussi, notamment dans le Kyrie de Vierne. C'est un grand moment avec beaucoup de monde et on va travailler 8 jours entiers à la réalisation de ce concert du 22 août. Et nous ferons aussi un concert le 21 août, la veille, à Cray. Donc voilà, ne ratez pas ce grand événement de l'année, enfin pour tous les ans.
0: Ce stage musique se déroule à quel moment ?
4: Et juste avant, c'est-à-dire du 16 août au matin, on travaille avec les chœurs à 9h du matin. jusqu'à 13h. Puis on reprend le soir vers 17h. Et l'orchestre nous rejoint le mercredi, après-midi, 14h. Et on va travailler maintenant dans la cathédrale, mercredi, jeudi, vendredi, et samedi, bien sûr, pour être aussi accompagné par l'orgue.
0: Et ces séances de répétition sont-elles ouvertes au public ou alors
4: Tout le monde peut venir, mais c'est dans la salle polyvalente.
0: Ah, c'est dans la salle polyvalente.
4: C'est un très grand travail de technique vocale, d'apprentissage des chants, bien sûr, des œuvres. Mais les choristes ont beaucoup travaillé en avant, parce que les partitions sont difficiles. Il y aura aussi un pianiste accompagnateur, Olivier Guiriquet, qui nous suit depuis 20 ans déjà. Et donc, avec cette aide, on est très, très heureux de faire tout ça. Et le bureau de logistique se réunit tous les mois, depuis janvier, pour réaliser toute cette affaire, pour tout ce qui est la partie logistique, l'hébergement des musiciens, des choristes. C'est toute une affaire qui
0: prend une année. Ça se règle plutôt facilement, d'année en année, ou alors parfois, il faut chercher un peu plus de quoi loger.
4: Non, ça vient. D'année en année, c'est plus facile.
0: Oui.
4: Et on trouve les choses à faire plus facilement. Les estrades, il faut mettre les estrades dans la cathédrale. Et donc, il y a des personnes qui viennent exprès pour ça. Il y a des enregistrements aussi qui sont prévus. Un éclairagiste aussi. Voilà, l'accord de l'orgue sera aussi établi juste avant. Et on espère avoir pensé à tout pour que tout se déroule vraiment bien.
0: Alors, je reviens sur le vendredi 7 août avec ce concert de la cathédrale de Die. Donc, j'ai l'affiche, étrange affiche d'ailleurs, puisque la cathédrale est agrémentée de murs supplémentaires. C'est un travail d'intelligence artificielle.
2: Non, moi j'ai juste changé ma photo, c'est tout. Le travail était fait par je ne sais plus qui. Non, en tout cas, c'est pas moi.
0: D'accord. Non, mais c'était juste accessoire. Quelles sont les modalités? Il y a un tarif variable en fonction des concerts. Celui de Sarah et Monique est entre 15 et 12 euros.
4: C'est ça.
0: Les billets s'achètent sur place.
4: Oui, tout à fait. Venez un petit un quart d'heure, même demi-heure avant, pour vraiment être sûr d'être bien placé.
0: Et puis, nous allons nous quitter avec un extrait proposé par Sarah.
2: Et oui, je me disais, par rapport au programme qu'on va faire, peut-être dans ce qu'on trouve sur YouTube, il y a « Voi che udite il mio lamento » de Handel. C'est accompagné par orchestre. Ça, c'est extrait, c'est un live. Mais
1: on peut dire aussi une chose, c'est que Rachel a un instrument assez exceptionnel. Elle a un violoncelle du XVIIe siècle, ce qui est quand même très très rare maintenant, et que l'écouter, c'est toujours une grande joie.
2: Merci. Moi, je peux rajouter une chose, si je peux me permettre.
0: C'est
2: comme quand même la musique baroque, c'est un peu ce qu'on va voir en commun dans les deux programmes. Enfin, en tout cas, une grosse partie de musique baroque. Quand vous m'avez posé la question de ma découverte de la musique classique, quand j'étais enfant, il y a eu une découverte d'un disque qui traînait, et c'était l'Estro Armonico de Vivaldi. Ça a été un coup de foudre. Et je pense aussi que c'est une musique qui va à l'essentiel et qui est extrêmement facile, facile dans le sens où ça touche très fortement et de manière très épurée, très intense aux émotions. Et donc ça peut parler énormément aussi à des personnes qui ne sont pas habituées à écouter forcément de la musique classique, mais qui vont être épris d'émotions par rapport à ce type de répertoire.
4: Oui, moi je voudrais rajouter quelque chose dans notre concert de Bach Vivaldi. Nous avons fait une progression en jouant du Bach au départ, et puis on a vu que vraiment Vivaldi avait beaucoup influencé Bach, justement. Et Bach s'était éclairé de la joie de Vivaldi et de la rythmique de Vivaldi. Et vraiment, Vivaldi est quelque chose de fantastique dans tous les sens. Et de ce que tu viens de dire, qui a influencé Bach aussi. Et tout notre concert est basé là-dessus. Et on finit par une musique de Bach qui est éclairée par Vivaldi et qui donne toute sa joie italienne. Mm-hmm.
3: Moi, je peux dire aussi une chose de plus, c'est qu'en fait, tout part de là et qu'on n'a plus rien inventé grand-chose après, finalement. Et que c'est intemporel. Et d'avoir mon instrument qui date de cette époque-là, c'en est une mémoire vivante aussi. Et ça permet de rayonner cette musique le plus longtemps possible, indéfiniment, en fait. Et aussi d'avoir rencontré Jean-Michel qui joue du violon, cet instrument que j'adore, mais que j'ai jamais voulu faire, et mélanger mon son avec celui de Jean-Michel, c'est un des plus beaux cadeaux de la vie.
0: Je me pose une question, peut-être vous retrouverez-vous tous les deux à jouer de l'octogone, hein?
1: De l'octogone.
3: De l'octogone. Non. Excusez-moi, je suis un peu émue.
0: Ah, d'accord.
1: De l'octogone.
0: Vous savez, cet énorme instrument.
1: Ah, c'est l'octobasse.
3: L'octobasse. Oui. Je monte sur ses épaules, alors.
1: Voilà, tu montes sur mes épaules, moi je tiens l'archer et voilà. Toi tu fais les doigts là-haut.
2: Donc voilà, ils font aussi du cirque.
3: Voilà.
2: Finalement, ils vont aussi s'y prêter au fait de faire du cirque un jour.
3: On va prendre des cours avec Sarah.
1: On va prendre des cours pour ça. Hein.
3: Comme ça, je pourrais faire un petit pour redescendre. Et arriver par le haut.
2: Mais oui. Pour faire de l'acrobatie musicale et aérienne.
3: Ah voilà. Oui, l'octobasse, ça c'est un truc incroyable. Hein.
0: Oui.
3: C'est très très rare hein, de voir ça en concert. Je crois qu'il y en a une à Paris, à la Villette, mais dans les concerts, jamais vu ça.
0: Il faut vraiment être à l'unisson, hein, en tout cas.
3: Ah ouais, c'est très très beau. Hein.
0: Ouais.
3: Très étrange, mais très beau.
1: Très beau.
0: Eh bien, je vous remercie, Monique, Jean-Michel, Rachel et Sarah, d'être venues sur RDWA pour nous parler de ces prestations de concert à la cathédrale de Die, hein, principalement. Je rappelle les dates. Le prochain concert, ça sera Bach et Vivaldi, jeudi 30 juillet à 18h30,
3: oui,
0: à la cathédrale de Die, suivi du 7 août, toujours sur le même lieu, avec Sarah et Monique. Pour chant et orgue, avec des propositions d'Handel, Vivaldi, Purcell notamment. Et pour finir, cette chorale avec la messe jubilatoire. C'est pour quel honneur, messe jubilatoire ? C'est le titre de cette proposition ou alors il y a...
4: C'est le titre de cette proposition, tout simplement. Mais parce que tout est joie et... calme intérieur, mais angélique dans Gloria. Il y a les anges qui chantent. Après, c'est très tonique dans le credo et c'est jubilatoire, vraiment, toute la joie.
0: Et ça sera le 22 août à 18h30.
4: Tout à fait.
0: Très bien. Je vous remercie tous.
2: Merci.
0: Et je vous souhaite une bonne soirée.
3: Merci à vous.
0: Au revoir.
3: Au revoir.
4: Au revoir.

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